Monsieur Lester Young, si une bombe atomique tombait sur New York, que feriez-vous ? Je briserais la vitrine de chez Tiffany et je piquerais tous les bijoux. Monsieur Grégory Corso,

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0: Il est 3h.
1: Bonne nuit à tous, Julie Buron pour ces informations. Syndicats et direction de Bipost sont parvenus à un accord concernant la future convention collective de travail de l'entreprise. Une convention liée au fameux plan de transformation proposé par la direction de Bipost qui, rappelez-vous, avait entraîné une grève du personnel de 5 semaines en mars et avril dernier. Si la direction de Bipost se félicite de cet accord, côté syndical, ce n'est pas le même enthousiasme. La CSC et son pendant néerlandophone, l'ACV, ainsi que la CGSP ont rejeté cet accord, mais le SLFP l'a approuvé, ce qui a fait pencher la balance. Un conseil des ministres restreint demain, il examinera une première note sur le budget 2027. Le gouvernement de Weaver entend aboutir à un accord d'ici le 21 juillet. L'effort à fournir devrait être important, de l'ordre de 5 à 7 milliards. C'est fait, le gouvernement bruxellois a activé ce jeudi la procédure de tutelle coercitive envers la commune de Saint-Josse. La commune présente un déficit supérieur à 30 millions d'euros sur un budget de 120 millions. La procédure de tutelle prévoit l'envoi d'avertissements formels à la commune, lui demandant de prendre des mesures, puis si les irrégularités persistent, la désignation d'un commissaire spécial chargé de veiller à la remise en état des finances. Une minute de silence sera observée ce vendredi à 16h à la mémoire des victimes de la collision de mardi entre un bus scolaire et un train à Buggenhout. Une minute de silence observée par les chauffeurs de bus scolaires, de lignes et de voyages, ainsi que par les conducteurs de trams de tout le pays. Quelques 14 000 conducteurs marqueront un temps d'arrêt à bord de leur véhicule. Un match à vous donner des frissons. Raphaël Collignon a signé une magnifique performance ce jeudi soir au deuxième tour du simple messieurs des internationaux de France de tennis à Roland-Garros. Le numéro 3 belge, 62e mondial, a fait tomber le 5e joueur mondial et 5e tête de série, l'américain Ben Shelton. Le liégeois de 24 ans qui dispute son premier Roland-Garros s'est imposé en 3-7, 6-4, 7-5, 6-4. Raphaël Collignon qui n'a pas pu retenir ses larmes après cette victoire. C'est tout pour ces informations. Merci de nous écouter.
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0: Il est 4 heures.
1: Bonne nuit à tous, Julie Buron pour ces informations. Syndicats et direction de Bipost sont parvenus à un accord concernant la future convention collective de travail de l'entreprise. Une convention liée au fameux plan de transformation proposé par la direction de Bipost qui, rappelez-vous, avait entraîné une grève du personnel de 5 semaines en mars et avril dernier. Si la direction de Bipost se félicite de cet accord, côté syndical, ce n'est pas le même enthousiasme. La CSC et son pendant néerlandophone, l'ACV, ainsi que la CGSP ont rejeté cet accord, mais le SLFP l'a approuvé, ce qui a fait pencher la balance. Un conseil des ministres restreint demain, il examinera une première note sur le budget 2027. Le gouvernement de Wever entend aboutir à un accord d'ici le 21 juillet. L'effort à fournir devrait être important, de l'ordre de 5 à 7 milliards. C'est fait, le gouvernement bruxellois a activé ce jeudi la procédure de tutelle coercitive envers la commune de Saint-Josse. La commune présente un déficit supérieur à 30 millions d'euros sur un budget de 120 millions. La procédure de tutelle prévoit l'envoi d'avertissements formels à la commune, lui demandant de prendre des mesures, puis si les irrégularités persistent, la désignation d'un commissaire spécial chargé de veiller à la remise en état des finances. Une minute de silence sera observée ce vendredi à 16h à la mémoire des victimes de la collision de mardi entre un bus scolaire et un train à Buggenhout. Une minute de silence observée par les chauffeurs de bus scolaires, de lignes et de voyages, ainsi que par les conducteurs de tram de tout le pays. Quelques 14 000 conducteurs marqueront un temps d'arrêt à bord de leur véhicule. Un match à vous donner des frissons. Raphaël Collignon a signé une magnifique performance ce jeudi soir au deuxième tour du simple messieurs des internationaux de France de tennis à Roland-Garros. Le numéro 3 belge, 62e mondial, a fait tomber le 5e joueur mondial et 5e tête de série, l'américain Ben Shelton. Le liégeois de 24 ans qui dispute son premier Roland-Garros s'est imposé en 3-7, 6-4, 7-5, 6-4. Raphaël Collignon qui n'a pas pu retenir ses larmes après cette victoire. C'est tout pour ces informations. Merci de nous écouter.
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0: Il est 5h.
1: Bonne nuit à tous, Julie Buron pour ces informations. Syndicats et direction de Bipost sont parvenus à un accord concernant la future convention collective de travail de l'entreprise. Une convention liée au fameux plan de transformation proposé par la direction de Bipost qui, rappelez-vous, avait entraîné une grève du personnel de 5 semaines en mars et avril dernier. Si la direction de Bipost se félicite de cet accord, côté syndical, ce n'est pas le même enthousiasme. La CSC et son pendant néerlandophone, l'ACV, ainsi que la CGSP ont rejeté cet accord, mais le SLFP l'a approuvé, ce qui a fait pencher la balance. Un conseil des ministres restreint demain, il examinera une première note sur le budget 2027. Le gouvernement de Weaver entend aboutir à un accord d'ici le 21 juillet. L'effort à fournir devrait être important, de l'ordre de 5 à 7 milliards. C'est fait, le gouvernement bruxellois a activé ce jeudi la procédure de tutelle coercitive envers la commune de Saint-Josse. La commune présente un déficit supérieur à 30 millions d'euros sur un budget de 120 millions. La procédure de tutelle prévoit l'envoi d'avertissements formels à la commune, lui demandant de prendre des mesures, puis si les irrégularités persistent, la désignation d'un commissaire spécial chargé de veiller à la remise en état des finances. Une minute de silence sera observée ce vendredi à 16h à la mémoire des victimes de la collision de mardi entre un bus scolaire et un train à Buggenhout. Une minute de silence observée par les chauffeurs de bus scolaires, de lignes et de voyages, ainsi que par les conducteurs de trams de tout le pays. Quelques 14 000 conducteurs marqueront un temps d'arrêt à bord de leur véhicule. Un match à vous donner des frissons. Raphaël Collignon a signé une magnifique performance ce jeudi soir au deuxième tour du simple messieurs des internationaux de France de tennis à Roland-Garros. Le numéro 3 belge, 62e mondial, a fait tomber le 5e joueur mondial et 5e tête de série, l'américain Ben Shelton. Le liégeois de 24 ans qui dispute son premier Roland-Garros s'est imposé en 3-7, 6-4, 7-5, 6-4. Raphaël Collignon qui n'a pas pu retenir ses larmes après cette victoire. C'est tout pour ces informations. Merci de nous écouter.
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0: Bonjour, il est 5h30 sur RTBF Classique 21 et ce vendredi 29 mai va être encore une très très belle journée à notre écoute.
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Bonjour, et un groupe drapé de l'étendard vert, jaune, rouge depuis maintenant presque un demi-siècle. UB40, ce vendredi en ouverture de ce Time Machine avec leur second succès One in Ten, un titre gravé sur leur deuxième album qui fut publié un 29 mai, comme aujourd'hui. En effet, le 29 mai 1981, UB40 publiait son deuxième album, Prison Arms, un disque engagé évoquant le chômage, les tensions sociales de cette Angleterre du début des années 80 qui voit aussi émerger une nouvelle vague reggae très très britannique. Avec des influences pop, dub et new wave, les musiciens, eux, de Birmingham vont réussir là où d'autres resteront un peu plus roots, comme par exemple Steel Pulse ou Black Uhuru. Et puis, grâce à ça, ils vont toucher un énorme public, un public immense et international. UB40, c'est aussi pas mal de collaborations, hein, que ce soit avec Chrissy Hynde ou Robert Palmer, et puis surtout, c'est un groupe qui est toujours sur les routes, hein. Encore sur scène, il n'y a pas si longtemps à Bruxelles, c'était en mars dernier. Aujourd'hui, dans Time Machine, on ralentit le tempo, on prend le temps de se prélasser sous le soleil exactement avec ce reggae so british des 80s en compagnie de UB40, de Steel Pulse ou encore de Black Uhuru que voici en 1980 avec l'incontournable Guess Who's Coming to Dinner. Bon réveil sur Classic 21.

The Pretenders, dans ce Time Machine à l'instant, nous étions là en 1980 avec ce titre Talk of a Town, The Pretenders, qui quelque part avait lancé la carrière du groupe de reggae de Birmingham, UB40, puisque à la fin des années 70, UB40 avait assuré les premières parties lors des concerts des Pretenders, qui explique que par la suite, évidemment, Chrissie Hynde a enregistré quelques titres avec le chanteur Ali Campbell, le chanteur original de UB40, puisqu'en 2008, Ali Campbell avait décidé de quitter le groupe et avait été remplacé par son frère. Et puis régulièrement, en fait, il continue de tourner, mais sous le nom de Ali Campbell, featuring UB40. Aujourd'hui, on est revenu dans Time Machine sur ce groupe UB40, car il y a tout juste 45 ans, sortait leur deuxième album. D'ici quelques instants, c'est Raphaël Skaïnik, vous allez retrouver pour Coffee on the Rock. Ce sera juste après la météo et les informations de 6h. Moi, je vous fixe rendez-vous tout à l'heure pour la séquence nouveauté. Et avant de retrouver Raphaël Skaïnik, eh bien, un classique immortalisé par Elvis Presley, mais repris au début des années 90 en mode reggae par UB40. Voici Can't Help Falling in Love. Bon réveil sur Classique 21. Wow.

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1: Ce matin, le soleil sera au rendez-vous avec quelques nuages aussi en altitude côté Flandre, mais rien d'inquiétant. Les températures seront déjà bien élevées ce matin. On attend 24 et 28 degrés avant midi. Cet après-midi, le mercure va grimper encore de 25 à 32 degrés en fonction des régions, avec un ciel qui se chargera progressivement. Vigilance orange, puisque des foyers orageux seront possibles, notamment entre la Campine et le Luxembourg, même si une cellule isolée ne peut être exclue ailleurs.
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1: Et en ce 29 mai, c'est Virginie qui est avec nous à Perex. Bonjour.
4: Bonjour Raphaël, bonjour à tous.
1: Comment ça se passe ce matin à 6h?
4: Eh bien, pour l'instant, ça se passe bien, mais on s'attend quand même de nouveau à quelques complications sur le 42 à Manage, puisque la situation qui a débuté mercredi sera réglée normalement cet après-midi. Comme hier, on s'attend donc à des files en direction de Charleroi. Des déviations ont été mises en place, tandis que les opérations de nettoyage et de réparation pourraient encore durer. Il faudra attendre 15h30, normalement, pour un retour à la normale. Je vous rappelle que l'échangeur d'Oudin ainsi que l'accès 20 Oudin Gaz au Centre sont rouverts à la circulation. Les deux sorties vers la 501, vers la 15 restent fermées, par contre, en direction de Liège.
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1: Et c'est Estelle Falzon qui nous informe. Bonjour.
5: Accord chez Bipost qui signe la fin des tensions. En tout cas, pour le moment, l'accord entre direction et syndicats trouvé hier soir ne plaît pas forcément à tout le monde. Un autre accord entre l'Iran et les USA, celui-là aussi, on l'attend depuis longtemps. Et il semblerait que les deux pays n'aient jamais été aussi proches d'y parvenir. Un cadre aurait été défini, en tout cas. Et puis cet exploit XXL de la part de Raphaël Collignon à Roland-Garros. Le Belge a battu le 5e meilleur joueur mondial, sans cacher forcément son émotion hier soir. Bonjour à toutes et tous. Une respiration dans un conflit sous haute tension. Hier soir, chez Bipost, syndicats et direction ont trouvé un accord sur la future CCT, la convention collective de travail. Cette convention, liée au fameux plan de transformation de l'entreprise, avait déclenché un mouvement de grève de 5 semaines entre mars et avril. Alors l'accord trouvé hier ne fait déjà pas l'unanimité. Les syndicats les plus représentatifs du personnel, comme les syndicats chrétiens francophones et flamands et la CGSP, ont voté contre. Deux autres syndicats, dont le SLFP, ont approuvé la convention. Avec le vote patronal, cela a suffi à faire pencher la balance. Thierry Tassé, le secrétaire général de la CGSP Poste.
6: Dans toute cette convention collective, tout est conditionné. Je vais vous donner un exemple. On augmente les chèques repas à partir du mois de septembre de 2 euros à condition que le plan de la Poste se passe bien et pour une durée d'un an et demi. Si les moyens de la Poste le permettent, on continuera à les payer. Tout dans ce plan est toujours conditionné. Il y aura quand même une frustration au niveau du terrain et je n'exclus pas qu'il y ait au cours des démarrages par-ci par-là. Lors de la mise en place fait cette top-là, j'ai vraiment peur d'une réaction du terrain. Parce que je ne crois pas à la possibilité opérationnelle de l'entreprise de pouvoir faire ce qu'elle veut faire.
5: Une interview de Cédric Loriot. La CGSP comme la CSC regrette que cet accord social ne représente pas la vie d'au moins la moitié des travailleurs de Bipost. Les deux syndicats ne peuvent exclure de nouveaux mouvements d'humeur dans certaines régions. Je vous le disais, donc un accord en demi-teinte. Reporté 5 fois et enfin voté, la Chambre a adopté la loi programme hier soir. Ce paquet de mesures qui touche directement votre quotidien, des mesures sur l'indexation des salaires, le prix du gaz et de l'électricité. L'autre mesure décisive pour le futur des Belges, c'est l'adoption aussi hier soir de la réforme des pensions, un des chantiers phares du gouvernement de Weaver. L'Iran et les États-Unis touchent-ils du doigt un accord? On vous l'a répété plusieurs fois, cette phrase, au cours des près de 3 mois de guerre. Et pour cause, à plusieurs reprises, un compromis semblait sur le point d'être signé, mais les négociations n'ont jamais abouti. Cette fois, d'après des sources officielles américaines, il ne manquerait que la signature de Donald Trump. Franck Matvon.
0: D'après le vice-président J.D. Vance, les États-Unis et l'Iran ont fait beaucoup de progrès. Le ministre des Finances, Scott Bessent, estime qu'on tient les bases d'un accord. Comme souvent, de rares déclarations officielles accréditent la thèse d'un compromis imminent. Selon des sources américaines, les deux parties ont accepté plusieurs principes. Une prolongation du cessez-le-feu de 60 jours, le rétablissement de la navigation dans le détroit d'Ormuz, l'Iran laisse passer les navires et les États-Unis mettent fin à leur blocus des ports iraniens. Téhéran s'engage à des concessions sur le nucléaire, ce sera l'objet des négociations à venir, et obtient un gel d'une partie des sanctions et pourra donc vendre du pétrole. Tout cela n'est qu'un cadre, Donald Trump peut déchirer ce texte dans les heures qui viennent, et puis les ruptures du cessez-le-feu cette semaine et les opérations israéliennes qui se poursuivent au Liban ajoutent des inconnus à l'équation, mais une fois de plus, 3 mois après le début du conflit, la diplomatie semble retrouver des couleurs.
5: Franck Madvon, correspondant à Washington pour Radio France, les opérations israéliennes, on en parlait, qui se poursuivent donc au Liban, mais aussi à Gaza. Le Premier ministre israélien a ordonné à son armée d'étendre son contrôle sur une zone encore plus grande de la bande de Gaza et ainsi dominer près de 3/4 du territoire palestinien. Les Gazaouis survivraient ainsi dans une portion de territoire encore plus réduite. Un drone russe s'est écrasé cette nuit sur un immeuble dans la ville de Galati, en Roumanie, pays membre de l'OTAN, une ville à la frontière avec l'Ukraine. Ce drone a d'ailleurs pénétré l'espace aérien roumain lors d'une attaque contre l'Ukraine. C'est déjà arrivé une trentaine de fois récemment, mais c'est la première fois qu'un drone frappe une zone densément peuplée en Roumanie et que des blessés sont signalés. 2 blessés, le crash du drone ayant provoqué un incendie. Ça y est, la princesse Elisabeth est désormais diplômée d'Harvard. Après 2 journées de cérémonie, la future reine des Belges a savouré cet instant en compagnie de ses parents. Hier, très fière, comme n'importe quel parent finalement, compte rendu de ce moment avec réaction de la princesse au micro de Marco Saccomano et Daniel Welter.
7: Cette fois, ça y est, au terme de 2 années de master passées ici à Harvard, la voilà diplômée en politique publique. Petite photo devant la bannière de l'université, puis embrassade chaleureuse avec ses parents, le roi et la reine. Une nouvelle vie commence désormais pour la duchesse de Brabant.
8: Je suis tellement contente d'avoir enfin mon diplôme. Et maintenant, maintenant place à l'été. Et on se reverra bientôt le 21 juillet.
7: La princesse ne sait pas encore ce qu'elle va faire. Elle veut prendre un peu de temps, un peu de recul après des années éprouvantes, quelques mois de transition, avant de s'engager pleinement dans ses nouvelles fonctions de princesse héritière, puis le jour venu de future reine des Belges.
5: Des larmes de joie pour un énorme exploit. Hier, à Roland-Garros, Raphaël Collignon a battu le 5e meilleur joueur mondial, l'américain Ben Shelton, en 3-7, 6-4, 7-5, 6-4. C'est la première fois que le Belge de 24 ans participe au prestigieux tournoi parisien. Alors forcément, après le match, l'émotion et la fierté sont immenses.
9: C'est un sentiment incroyable, franchement, de pouvoir vivre ça à Roland-Garros, devant tous mes proches. De battre un top 5, il y a vraiment plein de belles choses. Et évidemment, ça me rappelle les moments où j'étais petit, où je regardais Roland Garros à la télé, et de pouvoir gagner un match sur le sud-est de l'Angleterre, déjà c'est quelque chose d'incroyable, et de le partager aussi avec mes proches et de battre un mec aussi fort, évidemment c'est incroyable, donc je suis vraiment très fier de moi.
5: Raphaël Collignon, bien sûr, au micro de Christine Anquet. Au 3e tour, il sera opposé à l'Italien Matteo Arnaldi, 104e joueur mondial. Par contre, pour Elise Mertens, c'est déjà terminé. La numéro 1 belge a perdu contre la Polonaise Maja Zwalinska. Voilà pour les infos.
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1: Merci Estelle. Et côté musique, c'est Roxy Music qui arrive.
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0: Jarvis, The Drug, c'était Roxy Music.
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0: Bonjour tout le monde, excellent vendredi matin. Très heureux de vous retrouver en ce 29 mai à 6h12. J'espère que vous allez bien. Je salue Michael Léonard qui est aux manettes aujourd'hui. Michael, bonjour.
2: Je salue Raphaël, bonjour.
0: En forme ce matin,
2: oui,
0: Michael.
2: Oui.
0: Formidable.
2: Formidable.
0: 17 degrés ce matin.
2: Ah bah 20, j'ai vu moi.
0: Vous aviez 20, vous.
2: Oui.
0: J'avais 17 dans la voiture en partant.
2: Ah.
0: Je suis parti peut-être à mon avis un peu avant vous. Ça doit être pour ça.
2: Peut-être.
0: 3 degrés en peu de temps.
2: Ou alors je réchauffe la voiture.
0: Ah peut-être. Peut-être. Il y a peut-être un microclimat au-dessus de votre maison, qui sait. Virginie, rebonjour.
3: Hello tout le monde.
0: Vous aviez combien en partant de la maison ce matin?
3: 18.
0: Ah ben voilà, on a trois températures différentes.
2: J'ai mal vu alors.
0: Non mais c'est totalement probable.
2: Voilà.
0: Hein. Pourquoi pas, vous êtes peut-être proche d'une ville.
2: Non.
0: Et sympa. Ah non, bah alors je sais pas. C'est qu'il y a un microclimat. Vous avez des palmiers dans votre jardin, des trucs un petit peu exotiques, tout ça. Virginie, vous, la chaleur, ça se passe comment? Les nuits, les journées, vous supportez, vous
3: la
0: aimez?
3: La chambre est sous mansarde, donc c'est vraiment caliente.
0: C'est chaud. C'est
3: un
0: vrai.
3: Peu dur.
0: Effectivement, un petit ventilateur peut-être.
3: Oui, c'est nécessaire.
0: Oui, mais vous savez, il y a une démonstration du professeur Fabrizio Buccella qui dit en fait, ça ne rafraîchit, entre guillemets, ça brasse de l'air chaud, un ventilateur, ça ne rafraîchit que l'axe dans lequel il ventile, mais ça réchauffe le reste de la pièce.
3: Allez.
0: Par l'effet thermodynamique.
3: Enfin, ah bon.
0: En gros, c'est une fausse solution.
2: Fausse bonne idée.
0: Ça vous amène du vent tiède, mais ça ne rafraîchit pas vraiment. Donc voilà, allez voir sa vidéo, elle est assez intéressante.
3: D'accord, oui, j'irai voir.
0: Bon, allez, la petite info insolite du jour nous emmène dans le Tarn-et-Garonne. On est en France, c'est à lire dans la Dépêche du Midi, donc un journal français. Là-bas, il y a un gars qui a fait une commande sur un site de vente par correspondance qui commence par A et qui finit par zone. Il avait commandé des écouteurs sans fil et quand il a mis la main dans l'enveloppe, ben voilà, c'était pas tout à fait ça. Alors, qu'est-ce qu'il y avait dans l'enveloppe? Vous avez lu le truc, Michael?
2: Non, non, du tout.
0: Virginie, à votre avis?
3: Ouf! Qu'est-ce qu'il y avait dans l'enveloppe?
0: Vous n'avez pas?
3: Mais franchement, là, je donne ma langue au chat.
0: Michael, une idée au hasard? Poser peut-être une petite question.
2: Il y avait une bébête dedans.
0: Ouais.
2: Oh non.
0: En fait, il a mis sa main dans le truc en pensant retirer ses écouteurs sans fil, sauf qu'il a senti que ça bougeait, que la texture était bizarre. Donc, il a retourné l'enveloppe sur la table et en fait, il y avait une couleuvre dans l'enveloppe. Le gars habitant à la campagne a dit qu'il était habitué à avoir passé des orvets, enfin des petites bébêtes comme ça. Donc, il a très vite reconnu que c'était une couleuvre. Donc, il n'a pas paniqué, il n'a pas été effrayé, il a juste trouvé ça étrange. Donc, il a contacté le site de vente par correspondance pour dire qu'en fait dans l'enveloppe il y avait un truc bizarre et le site l'a directement remboursé.

0: rembourser en fait. Il disait, en plus, le gars ne demandait même pas le remboursement puisque la commande était aussi dans l'enveloppe en plus du serpent. Il a dit ce que je voulais, c'était juste les informer qu'il y avait eu un petit souci avec le paquet, mais qu'il y avait un serpent dans le paquet et ils ont préféré rembourser sa commande pour éviter.
1: Il y a un serpent dans ma botte.
0: Oui, mais je trouve ça assez drôle, d'autant plus que dans l'article on peut lire que tout est bien qui finit bien pour l'animal puisqu'il a été relâché dans la nature.
1: Oh. Ah chouette,
0: donc,
1: il a de la chance.
0: Voilà, il a juste voyagé dans une enveloppe pendant quelques jours, puis il s'est retrouvé.
2: Je pensais qu'il
0: monsieur.
2: L'avait renvoyé à l'expéditeur.
0: Non, même pas. Mais bon, l'enquête doit démontrer maintenant comment le serpent s'est retrouvé dans l'enveloppe. Est-ce que c'est une blague de la part du personnel? Est-ce que, voilà, je ne vois pas d'autres explications. Comment vous pouvez mettre un serpent dans une enveloppe sans voir à l'extérieur d'un trou quelque chose?
2: C'est vrai.
0: Bizarre.
2: Oui, bizarre.
0: Ouais, c'est bizarre. Mm-hmm. Enfin bon, ça vous est jamais arrivé, vous, de commander un truc et de recevoir totalement autre chose, Virginie?
1: Non, totalement autre chose, non, complètement pas. Chose.
0: Michael, oui.
2: Oui, vous avez déjà le produit pas demandé, oui, ça, oui, c'est.
0: Ah oui, ça c'est bien, ça. Oui. Non, parce que j'ai eu une fois, j'avais commandé un disque de Pink Floyd que je n'ai pas reçu sur un site hollandais, donc j'aurais écrit au bout d'un mois en disant, écoutez, je n'ai toujours rien reçu, donc les gars me l'ont renvoyé, mais très gentiment tout, et genre 3-4 semaines après, j'ai reçu le colis qui s'était visiblement perdu.
1: Ah oui.
0: Donc j'avais les deux et j'ai fait plaisir à quelqu'un que je connaissais.
1: Oh, c'est gentil.
0: Voilà.
1: Ça.
0: Non, bah oui, écoutez, enfin voilà. Virginie, on rappelle comment ça se passe sur les routes ce matin?
1: Eh ben, on a déjà des files qui commencent sur le 42 à Manage, puisque eh bien, il y a toujours ces opérations de nettoyage et de réparation de la chaussée qui pourraient durer jusque normalement 15h30. Donc voilà, évitez le secteur si vous le pouvez, puisqu'on attend, comme hier, des files en direction de Charleroi.
0: Eh ben voilà, et on refait le point tout à l'heure à 6h30.
1: Oui, bien sûr, avec
0: magnifique.
1: Plaisir.
0: Magnifique. Michael, un petit retour dans notre jeunesse.
2: Allez.
0: En 1995, vous aviez quel âge?
2: Oh, j'étais jeune.
0: Oh, vous n'étiez pas né même. Ironique. Voici Alanis Morissette sur Classic 21. Bonne matinée, bon réveil, c'est Coffee on the Rocks. Nous sommes vendredi matin, le 29 mai, et on est ensemble jusqu'à 10h, avec le sourire évidemment.

Ironic, en 1995, sur l'album Jagged Little Pill. C'était la Canadienne Alanis Morissette ce matin sur Classique 21. Il est 6h20, place à la séquence live. On va retrouver Aerosmith en live ce matin avec une chanson, figurez-vous, que Steven Tyler avait commencé à écrire à l'âge de 17 ans, donc bien avant la formation du groupe Aerosmith. Alors, il faut savoir que les origines de la chanson remontent donc à son enfance. Et durant son enfance, le papa de Steven Tyler était pianiste de formation classique. Et quand Steven Tyler était jeune, il avait l'habitude de s'allonger en fait sur le piano qui était un Steinway, le piano de la famille, donc pour écouter son papa jouer et ressentir les vibrations. Et c'est donc cette expérience qui a forgé donc sa conception de la structure de la chanson qu'on va écouter dans quelques instants. Et donc à 17 ans, eh bien, il a composé les premiers accords de la mélodie, des accords qui ont évolué au fil du temps. Il a commencé à les jouer sur le piano de la maison familiale, et puis la chanson a ensuite évolué donc pendant plusieurs années avant d'être prête pour le tout premier album du groupe Aerosmith, qu'on retrouve donc en live ce matin avec ceci. Et ce que je vous propose, c'est Dream On.

0: Dream On, version live ce matin. C'était Aerosmith, classique 21. Il est 6h26, et alors il faut savoir comme que lors de sa sortie en 1973, en fait, la version single de cette chanson n'a atteint que la 59e place du Billboard aux États-Unis. Donc un résultat assez décevant, et c'est seulement lors de sa réédition en 1975, donc 2 ans plus tard, que le morceau allait atteindre le top 10 et même être 6e, donc de ce fameux Billboard. Et c'est ce rebond qui va littéralement sauver le contrat du groupe avec son label, puisque le label à l'époque envisageait carrément d'abandonner le projet avec Aerosmith. Dans quelques instants, on aura Muse avec Cryogen.
1: Bah ma puce, attends, tu passes l'aspirateur ?
2: Quoi, je peux pas ?
1: Ah, si, si, mais t'as besoin de quelque chose, toi.
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0: Virgin, c'était Muse, un single à retrouver sur leur nouvel album de Wow Signal.
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0: 6h31, Virginie, c'est toujours un peu le bazar hein, sur les routes avec cette chaussée qu'on est en train de retaper.
2: Oui, exactement Raphaël, puisqu'on a déjà des files sur le 42 à Manage, puisque l'importante perte de mazout qui a eu lieu mercredi sera réglée normalement cet après-midi. Et comme hier, donc on s'attend à des embarras de circulation en direction de Charleroi. Actuellement, vous perdez 15 minutes en direction de Liège. Les opérations de nettoyage et de réparation devraient durer jusqu'à 15h30. Je vous rappelle également que les deux sorties de la 501 et de la Nationale 27 restent fermées vers le 42 en direction de Liège. Le secteur reste donc à éviter autant que possible. Et puis on a déjà un accident à vous signaler, c'est à hauteur du carrefour Léonard. Une bande de circulation est neutralisée dans la bretelle reliant le ring de Bruxelles venant de Zaventem à l'E411 vers Namur. Et puis concernant les transports en commun, suite à un incident infrabel, il n'y a aucun train entre Enghien et Halle et cela provoque des retards entre Lutre et Nivelles et entre Blaton et Maubray. Et puis on nous signale également un automobiliste une canne et des canetons sur le 40 à Ognoul. Ils sont en berme centrale, donc prudence si vous passez par là.
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0: Dans l'actualité, un accord chez Bipost qui signe temporairement la fin des tensions puisque l'accord entre direction et syndicats trouvé hier ne plaît pas à tout le monde. Les syndicats les plus représentatifs du personnel comme les syndicats chrétiens, francophones et flamands ainsi que la CGSP ont voté contre. Un autre accord entre l'Iran et les États-Unis, celui-là aussi on l'attend depuis longtemps et il semblerait que les deux pays n'aient jamais été aussi proches d'y parvenir. Un cadre aurait été défini cette fois et d'après des sources officielles américaines, il ne manquerait que la signature de Donald Trump. Un drone russe a frappé un immeuble en Roumanie cette nuit. C'est le ministre roumain de la Défense qui l'affirme. L'engin aurait touché le toit d'un immeuble résidentiel et fait des victimes dans la ville de Galati, près de la frontière ukrainienne. On rappelle que la Roumanie fait partie de l'OTAN et de l'Union européenne. Et puis en sport, à Roland-Garros, l'exploit hier soir de Raphaël Collignon qui a battu l'Américain Ben Shelton, le 5e joueur mondial. Victoire en 3-7. Le Liégeois est qualifié pour le 3e tour.
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0: Et pourvu que ça dure, évidemment, pour Raphaël Collignon. 6h bientôt, 34 minutes, bonne matinée, bon réveil, bienvenue hein, si vous venez d'arriver en ce vendredi matin. Nous sommes le 29 mai et tout de suite, côté musique, Call Me, voici Blondie sur Classique 21.

0: Call Me, c'était Blondie sur Classic 21 en 1980. C'était aussi la bande originale du film American Gigolo, pour ceux qui s'en rappellent. Il est 6h37, si vous êtes encore là tout à l'heure à 8h15, vous n'êtes pas déjà au boulot ou à l'école et que vous avez envie de jouer avec nous pour le quiz, eh bien sachez que la place est ouverte, la place est à prendre. Pour vous inscrire, vous avez jusqu'à 8h pour m'envoyer le code quiz, QIZZ, plus votre prénom, vous connaissez maintenant le principe. Vous m'envoyez cela via l'application WhatsApp, donc l'inscription, je rappelle qu'elle est gratuite au 0478 21 01 21. Donc jusqu'à 8h, vous m'envoyez le code quiz et votre prénom via WhatsApp au 0478 21 01 21. Et comme nous sommes vendredi, je vous rappelle quand même au passage que vous allez démarrer le jeu avec le blind test directement, rien que ça. Allez, tout de suite, c'est Moby qui arrive avec Porcelaine.
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0: Ça faisait longtemps en plus qu'on ne l'avait plus le matin. Porcelaine, c'était Moby sur Classic 21. 6h43, tout à l'heure à 11h11, vous avez rendez-vous avec le moment M de Jean-Louis Lahaye. Jean-Louis qui ce matin nous parlera de ceci.
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0: À 6h44, voici Texas pour la suite en musique ce matin sur Classic 21 avec Black Eyed Boy.

0: Black Eyed Boy, c'était le groupe Texas sur l'album White on Blonde en 1997. Et j'ai une petite histoire en rapport avec ça, c'est qu'un jour j'allais chercher de la famille qui venait d'Angleterre. J'étais à la gare du Midi et dans le même Eurostar, il y avait le groupe Texas qui arrivait pour le festival de Werther. Donc c'était au début de l'été 1997 et Charline est arrivée, voilà, par l'escalator. Pour ceux qui voient un petit peu la configuration de l'arrivée des Eurostars, voilà, elle est arrivée toute petite avec les musiciens et avec tout le matos. C'était assez rigolo. Et donc les chauffeurs de Werther étaient là à la gare du Midi pour les rechercher. Donc voilà, c'était la petite anecdote de l'année 97. Dans quelques instants, on remonte en arrière avec une grande année, surtout pour les naissances. 1974 avec Sweet et Fox on the Run.
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une chanson qui sonne comme une rébellion 1974 du groupe Sweet, qui en avait carrément assez d'être perçu comme de simples marionnettes de leurs auteurs et compositeurs attitrés, qui étaient Nick Chin et Mike Chapman. Donc en gros, le guitariste du groupe était allé voir avec le chanteur, le manager, en tout cas le producteur chez RCA, la maison de disques, et le directeur général de RCA a dit: bon, malheureusement, écoutez, le duo de compositeurs qui travaille pour vous n'a pas trop envie que vous jouiez vos propres compositions et que vous mettiez un peu trop en avant. Donc ils en ont eu ras-le-bol, puisque le directeur a glissé dans la conversation: ben, vous n'avez qu'à prendre vous-même les choses en main. Et donc ils ont pris la balle au bon, ils se sont retrouvés dans un pub, et la chanson, elle a été écrite en à peine 10 minutes, ce qui explique qu'il n'y a pas de troisième couplet, hein. Donc ils se sont mis vite à gratter un truc, ils l'ont enregistré en cachette de leurs auteurs et compositeurs attitrés, puis ça a été le premier single auto-écrit du groupe Sweet en 1974, et ça a été un énorme succès pour eux. Belle revanche donc. Little Too High, c'est la suite en musique ce matin, 6h52. Voici The Black Keys sur Classic 21.

To Hide, Black Keys sur Classique 21. La météo arrive dans quelques instants. Je peux déjà vous dire qu'au matin, on aura du soleil et cet après-midi, ce sera sur certaines régions le retour des orages. En tout cas, il risque de faire bien lourd. Le détail avec Mélanie Pousseur dans quelques instants. Le temps d'écouter Whitesnake en douceur avec Is This Love ce matin.

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1: Mélanie, on aura un temps calme en matinée, ensuite ce sera le retour de l'instabilité.
2: Oui Raphaël, retour de l'instabilité avec des averses orageuses, alors difficile de les localiser, tout comme le timing, on parle de foyers orageux plutôt vers le nord et l'est, mais une cellule orageuse isolée est possible ailleurs aussi. Concernant le timing, je dirais que c'est plutôt fin d'après-midi, début de soirée. En attendant, un ciel bien dégagé avec tout au plus quelques cirrus. Il fait chaud, il fera chaud encore avant midi, 24 à 28 degrés, et puis cet après-midi, il fera de 25 à 32 degrés à l'ombre.
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1: Bon début de journée, nous sommes vendredi matin, le 29 mai, vous écoutez Classique 21, il est 7h.
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1: Virginie, est-ce qu'on retournerait du côté de Manage?
4: Oui, exactement Raphaël, puisque c'est vraiment le point noir de ces derniers jours. Ça reste le cas encore, puisqu'on a encore des files sur le 42 à Manage, puisque l'importante perte de mazout qui a eu lieu mercredi sera réglée normalement cet après-midi comme hier. Donc on s'attend à des embarras de circulation en direction de Charleroi. Actuellement, vous perdez 15 minutes en direction de Liège. Et ces opérations de nettoyage et de réparation devraient durer jusqu'à 15h30. Je vous rappelle que les deux sortie de la 501 et de la Nationale 27 reste fermée vers le 42 en direction de Liège. Donc le secteur reste à éviter autant que possible. Et puis je vous rappelle également cet accident à hauteur du carrefour Léonard. Deux bandes de circulation sont neutralisées dans la bretelle reliant le ring de Bruxelles venant de Zaventem à le 411 en direction de Namur. Et puis concernant les transports en commun, suite à un incident infrabel, il n'y aurait aucun train entre Enghien et Alais. Cela provoquait également des retards entre Lutra et Nivelles et entre Blaton et Montbray.
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1: Et on s'informe à 7h avec Florence Urner. Bonjour.
5: Bonjour à tous. Sortie de crise chez Bpost avec la signature d'un accord, mais tous les syndicats n'ont pas validé les nouvelles conditions de travail. Un accord serait à portée de main entre les États-Unis et l'Iran. Oui, mais le conditionnel est toujours de mise. On va faire le point sur la situation dans un instant. Et puis l'exploit de Raphaël Collignon à Roland-Garros. Le Belge s'est qualifié pour le troisième tour en battant le numéro 5 mondial, Ben Shelton. Bienvenue à tous. Un accord donc chez Bpost. Syndicats et direction ont validé hier soir la future convention collective de travail de l'entreprise. Une convention liée au fameux plan de transformation proposé par la direction. Souvenez-vous, il avait entraîné une grève du personnel pendant 5 semaines entre mars et avril. Si la direction de Bpost félicite de l'accord, côté syndical, ce n'est pas le même enthousiasme. Le syndicat chrétien et son pendant néerlandophone ainsi que la CGSP ont rejeté l'accord. Mais le syndicat libéral l'a approuvé et c'est ce qui a fait pencher la balance, Cédric Loriot.
6: Cet accord sur cette nouvelle convention collective de travail, la CCT, comprend notamment des horaires de début de tournée plus tardifs mais adaptables, des garanties sur le maintien de l'emploi, une hausse des chèques repas et une prime liée aux résultats. Nancy Van Kekelberg, secrétaire permanente du SLFP Post.
7: Je tiens bien à préciser qu'on a approuvé la CCT, pas le plan de transformation. Pour le SLFP, c'est deux choses complètement différentes. Le SLFP a voté pour quelque chose plutôt que de ne rien avoir. Entre autres, un bonus non récurrent pour l'ensemble du personnel.
6: Pour Stéphane Dossin, responsable de la CSC Transcom, cette convention était directement liée au plan de transformation. Impossible donc de l'accepter.
8: Avaliser la CCT, c'était également avaliser le plan de transformation et en l'état, le personnel n'adhère pas à ce plan.
6: La CGSP a également rejeté cette CCT, pas son homologue flamand de l'ACOD. Thierry Tasset, responsable CGSP, craint une nouvelle réaction du personnel.
9: Je n'exclus pas qu'il y ait eu au cours des démarrages par-ci, par-là. Lors de la mise en place fait cette top-là, j'ai vraiment peur d'une réaction du terrain.
6: Pour la CSC et la CGSP, ce vote ne représente pas 50% du personnel de Bpost qui sera informé des détails de l'accord ce vendredi.
5: Cette fois, c'est voté. La loi programme ce texte comprenant notamment la limitation de l'indexation des salaires et des allocations. Les accises vont aussi augmenter sur le gaz et diminuer sur l'électricité. L'opposition à gauche a rappelé tout le mal qu'elle pensait hier. Une réforme dure et violente pour le PS, complexe et indigeste pour Écolo Groen. Une réforme qui n'a pas de légitimité démocratique pour le PTB. Alors que dans la majorité, évidemment, c'est un autre son de cloche du côté du MR. Par exemple, on salue, je cite, une réforme historique et indispensable. En bref, place aux plaidoiries au procès de Paolo Falzone devant la cour d'assises de Mons, accusé pour le drame de Strépy où 7 personnes ont perdu la vie il y a 4 ans. Cela fait maintenant 4 semaines que le procès a démarré. 269 témoins ont été entendus. Aujourd'hui, Les avocats des parties civiles seront les premiers à plaider. Dans l'actualité internationale à présent, l'Iran et les États-Unis vont-ils enfin s'entendre sur un accord ? Les Américains se disent optimistes alors qu'un protocole d'accord aurait été conclu avec Téhéran, selon des responsables américains. Seulement voilà, ça fait plusieurs fois maintenant que l'on annonce une possible sortie de crise. Alors Olivier Boulin, celle-ci est-elle la bonne ?
10: Donald Trump s'est une nouvelle fois montré optimiste lors d'une interview donnée à Fox News. Le vice-président américain J.D. Vance a lui déclaré qu'il fallait encore faire des progrès, notamment sur le nucléaire.
11: Il y a certains détails qu'il va falloir régler et qui vont prendre un peu de temps. Par exemple, même si l'on parvient à un accord sur la destruction des stocks d'uranium enrichi, comment va-t-on s'y prendre ?
10: Les Iraniens, eux, démentent pour l'heure l'existence même d'un protocole d'accord.
5: Difficile de s'y retrouver, donc d'autant plus, Olivier, que le cessez-le-feu a une nouvelle fois volé en éclats ces deux derniers jours.
10: Des frappes américaines ont touché une base militaire iranienne, Téhéran a répliqué, notamment en visant une base américaine au Koweït. Il est donc parfois bien difficile de savoir si l'on est plus proche d'un accord ou d'une reprise des hostilités. Écoutez ce qu'en pense Jérôme Pellistrandi, il est ancien général français et rédacteur en chef de la revue Défense Nationale.
12: Il ne faut pas exclure que durant cette période, il y ait de tels petits incidents, de telles escarmouches, de tels frottements qui, en quelque sorte, permettent à chacun des deux camps de montrer que, vis-à-vis de son opinion publique, qu'il a la maîtrise de la situation.
10: Selon cet expert, l'Iran possède encore un pouvoir de nuisance, notamment des missiles balistiques. L'accord qui sera trouvé devra aussi convenir à minima à Israël, allié des Américains dans la région, dont le but était de faire tomber le régime des Mollahs et qui exigera toujours de fortes garanties pour sa propre sécurité.
5: Des explications d'Olivier Boulenc avec nos confrères de Radio France. La princesse Elisabeth, officiellement diplômée de Harvard. Le roi Philippe et la reine Mathilde ont assisté à la cérémonie hier soir dans la prestigieuse université américaine. La princesse Elisabeth y a décroché un master en politique publique. Les derniers finalistes du concours Reine Elisabeth vont se produire aujourd'hui et demain au Palais des Beaux-Arts de Bruxelles. Samedi soir, ce sera la grande proclamation des résultats vers minuit, 1h du matin. En attendant, la chapelle musicale de Waterloo, là où les musiciens s'isolent pour préparer leurs prestations, ne se coupent pas complètement du monde. Hier, par exemple, une cinquantaine d'enfants porteurs de handicap visuel ont pu découvrir le lieu. Un reportage de Benjamin Carlier et Stéphanie Van Dreck.
13: Ils entendent la musique, mais ils ne voient pas les instruments, les musiciens, le jeu de leurs doigts, l'expression de leur visage. Iris est malvoyante et joue déjà du piano. Les musiciens de la chapelle l'ont invitée à toucher les cordes pour les sentir vibrer. Une vraie découverte.
14: C'est une sensation incroyable.
13: Guy Gillis, instituteur dans l'enseignement spécialisé.
15: Parce que la musique, ça ne se ressent pas uniquement par l'audition. Là, de pouvoir se rendre compte qu'on peut la toucher aussi, c'est quelque chose de super intéressant.
13: Une manière pour ces enfants de mieux comprendre la musique qui fait pourtant partie de leur quotidien. Grégor Chapelle, CEO de la Chapelle Musicale.
16: Comprendre ce que l'on entend se fait aussi avec la vue. Et donc les ateliers que nous organisons ici, avec la Ligue Braille, ce sont des ateliers pour permettre aux enfants de décoder pour que la prochaine fois qu'ils aillent écouter de la musique vivante, de la musique classique, ils comprennent mieux ce qu'ils sont en train d'entendre.
13: Pour parfaire l'expérience, les enfants ont aussi répété une chanson avec un chanteur lyrique professionnel, puis écouté un concerto pour piano de Beethoven, de quoi en impressionner plus d'un.
17: J'ai bien aimé tout ce qui s'est passé pendant la journée.
18: Ça m'a fait bizarre parce que c'est la première fois que j'ai découvert de nouveaux instruments.
13: Un moment privilégié qui a peut-être donné l'envie à certains de se lancer dans l'apprentissage de la musique.
5: En tennis, l'exploit de Raphaël Collignon. Il a battu à Roland-Garros Ben Shelton, le cinquième meilleur joueur du monde. Victoire en 3-7, 6-4, 7-5, 6-4. Deux heures de match et aucune balle de break concédée. Il a tout simplement suivi le schéma établi avec son entraîneur Steve Darcy. Réaction de Raphaël Collignon après la rencontre.
19: Oui, je pense que je réalise parce qu'au final, je l'ai fait. Je me rends bien compte que j'ai gagné. Après, c'est sûr que c'est exceptionnel de le battre. Évidemment, si on m'avait demandé, je pensais pas que j'allais pouvoir gagner. J'étais vraiment dans la zone. On l'a vraiment bien préparé et au final, ça m'a fait du bien de savoir que ce qu'on avait parlé juste avant, ça se répertoriait sur le terrain. J'avais vraiment les mêmes sensations que quand on a préparé le match, donc il n'y a pas eu trop de surprises. Et donc moi, j'avais vraiment juste à me concentrer sur ce que je devais faire et ça marchait. Donc je pense que je réalise, mais après peut-être que toutes les répercussions que ça va avoir, voilà, là j'ai mon téléphone est en surchauffe, ça va faire beaucoup de bruit en Belgique, mais au final oui, je me rends bien compte que je l'ai fait et c'est extraordinaire.
5: Propos recueillis par notre envoyé spécial Christine Anquet. Au troisième tour, Raphaël Collignon sera opposé à l'Italien Matteo Arnaldi, 104e joueur mondial. En revanche, c'est déjà terminé pour Elise Mertens. La numéro 1 belge a perdu hier contre la Polonaise Maja Szwalinska. Et puis on retient aussi l'élimination chez les messieurs de Yannick Sinner qui a perdu face à l'Argentin Juan Manuel Cerondolo. Voilà qui marque la fin de ces infos. Où que vous soyez, merci de nous écouter.
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1: Merci Florence, et tout de suite pour la musique, c'est Kenny Loggins qui arrive.
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0: Kenny Loggins en 1984 avec la BO du film Footloose. Excellent vendredi matin, nous sommes le 29 mai aujourd'hui, ravi de vous accueillir pour doucement entrouvrir les portes du week-end. Et oui, c'est vrai, vous êtes en train de vous dire déjà le week-end, c'est vrai que la semaine a passé vite, hein, l'air de rien, et on était très heureux de passer toute cette semaine à vos côtés, bien évidemment. Et puis le week-end sera peut-être bien rempli pour certains, surtout s'il y a des festivités près de chez vous. Et on pense notamment aux festivités du doudou qui auront lieu tout ce week-end dans la région de Mons. Donc voilà, profitez-en bien. Mais voilà, restez quand même prudents, on ne sait jamais. Dans quelques instants, côté musique, Rag & Bone Man ou encore Eddie Cochran. Et puis le journal du rock avec Marie-Amélie, ça vous le savez, ce sera à 7h30. Et puis je vous invite à vous inscrire, hein, si vous voulez jouer avec nous dans pile une heure. Ce sera aux alentours de 8h15. Si vous voulez jouer au quiz, attention, je précise, comme nous sommes vendredi, vous allez démarrer votre parcours directement par le blind test. Donc si vous êtes chaud patate, allez-y, vous pouvez vous inscrire jusqu'à 8h via l'application WhatsApp. L'inscription, elle est gratuite, il suffit de m'envoyer le code quiz plus votre prénom au 0478 21 01 21, 0478 21 01 21. Et si vous vous inscrivez, que vous êtes sélectionné et qu'on vous rappelle durant le journal de 8h, eh bien rassurez-vous, si un numéro inconnu, si un numéro masqué s'affiche sur votre téléphone, c'est Classique 21 qui vous rappelle pour vous annoncer une bonne nouvelle. Donc voilà, tout est dit, place à la musique.
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1: Ragged Bone Man.
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1: Human à 7h18 sur Classique 21. Tout à l'heure dans le Journal du Rock, on vous parlera d'une grosse surprise. Surprise à laquelle ont eu droit les spectateurs qui étaient à Londres mardi soir pour le concert de Flea des Red Hot Chili Peppers, qui est actuellement en tournée promo pour son album de jazz solo. Il a fait monter avec lui sur scène un artiste qui n'était pas prévu, voilà, que les gens dans la salle n'attendaient pas, mais c'était une belle surprise pour eux. On vous dira de qui il s'agit tout à l'heure. On parlera aussi de l'arrivée prochaine du nouvel album des Rolling Stones, et puis on vous parlera aussi de la réédition remasterisée d'un album culte, album live qui avait été enregistré, un enregistrement historique donc qui date de 1977 au Stade Olympique de Montréal, et on vous dévoilera le nom du groupe qui réédite cet album. C'est prévu pour l'été qui arrive. Voici Eddie Cochran avec Come On Everybody ce matin.

0: 1960 Touron pour la sortie de cette chanson signée par Eddie Cochran. C'était Come On Everybody. On reviendra un petit peu plus proche de nous, même beaucoup plus proche, puisqu'on va revenir en 2025 dans quelques instants avec Last Dinner Party.
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Tout un programme. This is the killer speaking. C'était Last Dinner Party sur Classique 21. Il est 7h24. Bienvenue à ceux qui nous rejoignent à l'instant sur Classique 21 ce vendredi matin. Nous sommes le 29 mai. Côté météo ce matin, on aura un beau soleil au rendez-vous avec quelques nuages en altitude côté Flandre, mais rien d'inquiétant. Côté température, ça va très vite monter. On aura entre 24 et 28 degrés attendus avant midi. Cet après-midi, le mercure va grimper encore de 25 à 32 degrés attendus en fonction des régions, avec un ciel qui se chargera progressivement. Vigilance aux orages donc, des foyers orageux seront possibles cet après-midi, notamment entre la Campine et le Luxembourg, mais une cellule isolée ailleurs n'est pas à exclure. Donc voilà, vous êtes prévenus. Donc plutôt beau au matin et le retour des orages dans l'après-midi, voire fin d'après-midi. Come to my head, c'est la suite en musique ce matin dans Coffee on the Rocks, voici Simply Red. Come to my head.

0: Ça nous ramenait en 1985. Et oui, déjà, c'est vrai, le temps passe. Moi, je pensais que c'était un petit peu plus récent quand même. Simply Red à l'instant avec Come to My Head.
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0: À 7h30, Virginie, on retourne une fois de plus du côté de Manage.
12: Oui, exactement, Raphaël, puisqu'on a des files déjà donc sur le 42 à Manage, puisque l'importante perte de mazout qui a eu lieu mercredi sera réglée donc vers 15h30. Actuellement, vous perdez encore 15 bonnes minutes en direction de Liège. Je vous rappelle également que les deux sorties de la 501 et la Nationale 27 restent fermées vers le 42 en direction de Liège. Donc le secteur reste à éviter autant que possible. Je vous rappelle également cet accident à hauteur du carrefour Léonard. Deux bandes de circulation sont neutralisées dans la bretelle reliant le ring de Bruxelles venant de Zaventem à l'E411 vers Namur. Donc cela crée des files sur le ring de Bruxelles en circulation intérieure à Léonard avec 20 minutes perdues vers Waterloo. Et concernant les transports en commun, suite à un incident infrabel, il n'y a aucun train entre Enghien et Hal et entre Bruxelles-Nord et Louvain. Et cela cause des retards entre Lutre et Nivelles et entre Blaton et Maubray.
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0: Dans l'actualité, un accord chez Bpost qui signe temporairement la fin des tensions puisque l'accord entre direction et syndicats trouvé hier ne plaît pas à tout le monde. Les syndicats les plus représentatifs du personnel comme les syndicats chrétiens, francophones et flamands ainsi que la CGSP ont voté contre. Un autre accord entre l'Iran et les États-Unis, celui-là aussi on l'attend depuis longtemps et il semblerait que les deux pays n'aient jamais été aussi proches d'y parvenir. Un cadre aurait été défini, cette fois d'après des sources officielles américaines. Il ne manquerait que la signature de Donald Trump. Un drone russe a frappé un immeuble en Roumanie cette nuit. C'est le ministre roumain de la Défense qui l'affirme. L'engin aurait touché le toit d'un immeuble résidentiel en faisant des blessés. Ça s'est passé dans la ville de Galati, près de la frontière ukrainienne. Et puis, en sport, à Roland-Garros, l'exploit hier soir de Raphaël Collignon qui a battu l'Américain Ben Shelton, le 5e joueur mondial. Victoire en 3-7, le Liégeois est qualifié pour le 3e tour.
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0: Avec Marie-Amélie Mastin, bonjour.
14: Bonjour Raphaël. Surprise au Coco de Londres mardi soir. Fleet des Red Hot Chili Peppers, en tournée pour son album Jazz Solo Honora, a invité Thom Yorke de Radiohead sur scène. Les deux anciens complices du groupe Atoms for Peace ont interprété ensemble Traffic Lights et une reprise de Marvin Gaye. Thom Yorke avait aussi fait parler de lui au Ivor Novello Awards il y a quelques jours avec une nouvelle coupe de cheveux et de nouveaux morceaux. Les Rolling Stones, vous le savez, préparent leur retour avec l'album Foreign Tongues, attendu pour le 10 juillet. Aujourd'hui, on apprend d'après le producteur Andrew Watt que l'album sera plus brut, plus live et plus improvisé que le précédent Hackney Diamonds. Enregistré en moins d'un mois à Londres, au studio Metropolis, l'album attend des invités de prestige, Paul McCartney, Robert Smith de Cure, Steve Winwood ou encore Chad Smith des Red Hot Chili Peppers. Mick Jagger se réjouit de ces quelques semaines très intenses d'enregistrement. Emerson, Lake et Palmer annoncent la réédition remasterisée de l'album live Works Live pour le 24 juillet prochain. Cet enregistrement historique, capté en 77 au Stade Olympique de Montréal, sera disponible en double vinyle, coffret double CD et version numérique avec des illustrations inédites. La sortie s'accompagne d'un nouveau clip live de leur reprise de Peter Gunn. Carl Palmer, seul membre survivant du trio, continue de faire vivre la mémoire d'Emerson, Lake & Palmer avec une tournée prévue l'année prochaine du rock progressif à l'état pur pour les amateurs.
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0: Et sur Ovio aussi en images, ainsi que les réseaux sociaux de la chaîne, puisque nous sommes vendredi et cet après-midi, vous aurez le meilleur de la semaine en images avec Marie-Amélie Mastin. 7h bientôt, 34 minutes. I was made for loving you. Voici Kiss sur Classic 21.

0: I was made for loving you. C'était Kiss sur Classic 21. Pour rappel, à l'époque, leur maison de disques voulait qu'ils fassent de la musique un peu plus commerciale. C'était la mode du disco. On était à la fin des années 70. Le groupe n'était pas d'accord du tout. Et en représailles, ils ont dit, vous voulez qu'on fasse de la merde, je cite, et puis on va la faire. Et ils ont pondu cette chanson qu'ils assument détester depuis qu'elle a été faite, mais qui est quand même leur plus grand tube, en tout cas auprès du grand public, en 1979. Dans quelques instants, de Rasmus avec In The Shadows.
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de Rasmus avec In The Shadows sur Classic 21, ça nous ramenait quand même 23 ans en arrière, l'air de rien. Dans quelques instants, Indochine arrive, le temps pour moi de vous rappeler que vous pouvez encore vous inscrire pour le quiz, on joue d'ici une demi-heure et vous avez à peine plus d'un quart d'heure pour vous inscrire, on clôture tout. À 8h, vous m'envoyez le code quiz, QIZZ et votre prénom via l'application WhatsApp, l'inscription elle est gratuite au 0478 21 01 21, bonne chance. Viens, viens.

0: Tes yeux noirs, c'était Indochine en 1986. Et pour ceux qui se rappellent encore du clip vidéo qui a pas mal tourné en télévision à l'époque, la vidéo était signée par Serge Gainsbourg. Indochine avait vraiment voulu que ce soit Gainsbourg qui réalise, puisque Gainsbourg avait déjà réalisé un film Je t'aime moi non plus avec Jane Birkin, et le groupe voulait vraiment retrouver un peu l'atmosphère de cette vidéo de Je t'aime moi non plus. Sauf que, ben voilà, sur papier c'était bien, ce que Gainsbourg a réalisé ne correspondait pas vraiment à ce qu'Indochine attendait. Le clip a quand même été diffusé parce que c'était Gainsbourg, parce que ça avait coûté cher, et même quelques années plus tard, Gainsbourg avouera à Nicolas Sirkis qu'il s'était quand même planté lors de la réalisation de ce clip, mais qui est quand même rentré dans les annales, l'air de rien. Tiens, on avait les parents il n'y a pas longtemps avec le groupe Kiss, là on va retrouver les fistons, le duo Stanley Simons dans quelques instants avec Dancing While the World is Ending.
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Dancing While the World is Ending. C'était le duo américain Stanley Simmons sur Classic 21. Il est 7h53. On retrouve The Godfather of Soul tout de suite.

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Ce sera un peu le programme que je vous conseille pour aujourd'hui. C'était James Brown. La météo avec Mélanie Pousseur arrive dans quelques instants. On aura le détail complet de ce qui nous attend aujourd'hui. Avant cela, voici Joe Cocker avec cette reprise de First We Take Manhattan.

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1: Mélanie, on peut dire que le beau temps se termine doucement et on fera la place à un temps plus variable pour cet après-midi, surtout ce week-end.
2: Oui Raphaël, un temps plus variable, plus instable pour demain, surtout dimanche. Il pourrait encore y avoir quelques averses, mais a priori pas vraiment d'orage. Alors concernant ce matin, d'abord un temps ensoleillé, tout au plus quelques cirrus. Et puis cet après-midi, il faudra composer avec des cirrus et des cumulus dans une ambiance qui sera très chaude, 25 à 32 degrés à la clé, des orages. Alors la localisation est très compliqué à établir, tout comme le timing. On parle de foyers orageux plutôt vers le nord et l'est, mais sachez qu'une cellule orageuse isolée est possible aussi ailleurs.
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1: Excellent vendredi matin, nous sommes le 29 mai, vous écoutez Classique 21, merci de le faire, il est 8h.
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1: Et je pense qu'on retourne une fois de plus du côté de Manage.
8: Effectivement, oui Raphaël, puisqu'on a toujours des fils de ce côté-là sur le 42 suite à l'importante perte de mazout qui a eu lieu mercredi. Ça sera réglé normalement vers 15h30 aujourd'hui. Actuellement, vous perdez une bonne quinzaine de minutes en direction de Liège. Je vous rappelle également que les deux sorties de la 501 et de la Nationale 27 restent fermées vers le 42 en direction de Liège. Donc le secteur reste à éviter autant que possible encore aujourd'hui. Par contre, bonne nouvelle, puisque la chaussée est dégagée à hauteur du carrefour Léonard, les fils se résorbent actuellement vers Waterloo et vers Namur. Par contre, on a des déchets de pneus signalés sur le 42 Mons-Liège à hauteur du Corgne, au milieu de la chaussée. Donc c'est en direction de Liège, donc soyez prudents à cet endroit. Et concernant les transports en commun, je vous rappelle, suite à un incident infrabel, qu'il n'y a aucun train entre Enghien et Halle et entre Bruxelles-Nord et Louvain. Il y a des retards en conséquence entre Lutres et Nivelles et entre Blaton et Maubray.
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1: Et c'est Florence qui nous informe.
9: Bonjour à tous. Les tournées des facteurs commenceront et se termineront plus tard. Un accord est tombé chez Bipost. Et vous, que feriez-vous si vous étiez ministre du budget? Quelles économies, quelles dépenses? Réponse dans l'enquête nationale réalisée en collaboration avec la VRT. Et puis l'exploit de Raphaël Collignon à Roland-Garros. Le Belge s'est qualifié pour le troisième tour. Bienvenue à tous. Un accord social donc chez Bipost. Syndicats et direction ont signé la nouvelle convention collective de travail liée au plan de transformation de l'entreprise. Celui-là même qui a déclenché une grève de 5 semaines il y a peu. Et les postiers vont bien démarrer leur journée plus tard. Mais cet accord ne signifie pas la fin des tensions sociales chez Bipost, puisque 3 syndicats les plus importants ne l'ont pas approuvé. C'est le cas de la CGSP. Thierry Tasset, son secrétaire général, s'en explique.
10: Dans toute cette convention collective, tout est conditionné. Je vais vous donner un exemple. On augmente les chèques repas à partir du mois de septembre de 2 euros à condition que le plan de la Poste se passe bien et pour une durée d'un an et demi. Si les moyens de la Poste le permettent, on continuera à les payer. Tout dans ce plan est toujours conditionné. Il y aura quand même une frustration au niveau du terrain et je n'exclus pas qu'il y ait au cours des démarrages par-ci par-là. Lors de la mise en place fait cette top-là, j'ai vraiment peur d'une réaction du terrain. Parce que je ne crois pas en la possibilité opérationnelle de l'entreprise de pouvoir faire ce qu'elle veut faire.
9: Et la CGSP comme la CSC, ces deux syndicats indiquent ne pas exclure de nouveaux mouvements d'humeur dans certaines régions. Après 6 mois de retard et de nombreux reports, cette fois ça y est, la loi programme du gouvernement fédéral est adoptée. En clair, ça veut dire que l'indexation des salaires au-delà de 4000 euros bruts et des allocations sera limitée. Les accises vont augmenter sur le gaz et diminuer sur l'électricité. La taxe sur les billets d'avion va doubler. Cette loi programme a fait l'objet de nombreuses critiques de l'opposition et des syndicats. Voilà qui nous amène à la suite de notre enquête nationale réalisée par plusieurs universités du pays. Nous vous avons demandé ce que vous feriez si vous étiez ministre du budget. Quelles seraient vos priorités pour remettre de l'ordre dans les finances publiques? On les découvre avec Fabien Van Eckhout.
5: Selon l'enquête nationale, que vous soyez flamand, wallon ou bruxellois, la priorité absolue en termes du budget serait d'améliorer d'abord les services publics, éducation, sécurité sociale, justice ou police. Arif.
7: Pour la police, renforcer surtout les grosses villes. Quand les gens sortent, ils peuvent sortir comme ils veulent, quoi, et se sortir en sécurité.
5: Nadège.
11: Il manque d'argent partout, dans l'enseignement, dans la police, que ce soit dans la justice. Il faudrait de l'aide dans tous les secteurs.
5: Viennent ensuite, en termes de priorité, la réduction de la dette de l'État, une demande surtout des sondés flamands, là où les sondés wallons voudraient plutôt voir leurs impôts allégés. Manuel, 67 ans.
12: On doit toujours compter, mettre de côté ça, ça, ça et ça et ça. On va essayer de donner quand même 20 euros aux petits-enfants ou on va pouvoir s'acheter quelque chose.
5: S'il fallait réduire des budgets, la priorité serait l'administration ou le train de vie de l'État pour 77% des flamands, 51% des bruxellois et 47% des wallons. A noter que la hausse programmée du budget défense dans les trois régions du pays pose question. Fabienne.
13: Je pense qu'il y a énormément d'argent qui part dans la défense, mais vu le contexte international, je pense qu'on n'a pas trop le choix et que cet argent est utile pour d'éventuels conflits ultérieurs.
5: Par contre, les sondés ne veulent a priori pas que l'on touche aux pensions, aux soins de santé ou à l'enseignement.
9: Et plus de 5300 Belges ont été sondés pour cette enquête nationale. Tous les détails sont à retrouver sur notre site RTBF Actu. À propos de pensions, justement, la réforme des pensions du gouvernement fédéral a aussi été adoptée hier soir à la Chambre. Les personnes qui travaillent plus longtemps recevront une pension plus élevée. Celles qui n'ont pas travaillé 156 jours par an pendant 35 ans au moins auront, elles, un malus pension. Des soucis sur le rail à vous signaler aussi ce matin. Le trafic des trains est interrompu sur la ligne Bruxelles-Louvain-Liège entre les gares de Zaventem et Kortenberg en raison d'un accident de personne. Il est survenu à Kortenberg. Les quatre voies sont bloquées. Infrabel tente de mettre rapidement en œuvre une déviation locale. Et puis le trafic est aussi interrompu depuis ce matin entre Enghien et Hal. Une vache a été heurtée par un train à hauteur de Sainte dans le Brabant wallon. C'est sur la ligne Tournai-Hatte-Bruxelles. La princesse Elisabeth est désormais diplômée d'Harvard. Après deux jours de cérémonie, la future reine des Belges a savouré cet instant en compagnie de ses parents. Compte rendu de ce moment avec nos envoyés spéciaux Marco Saccomano et Daniel Velter.
14: Cette fois, ça y est, au terme de deux années de master passées ici à Harvard, la voilà diplômée en politique publique. Petite photo devant la bannière de l'université, puis embrassade chaleureuse avec ses parents, le roi et la reine. Une nouvelle vie commence désormais pour la duchesse de Brabant.
15: Je suis tellement contente d'avoir enfin mon diplôme. Et maintenant place à l'été. Et on se reverra bientôt le 21 juillet.
14: La princesse ne sait pas encore ce qu'elle va faire. Elle veut prendre un peu de temps, un peu de recul après des années éprouvantes, quelques mois de transition, avant de s'engager pleinement dans ses nouvelles fonctions de princesse héritière, puis le jour venu de future reine des Belges.
9: Des larmes de joie pour un énorme exploit hier à Roland-Garros. Raphaël Collignon a battu le cinquième meilleur joueur du monde, l'américain Ben Shelton en 3-7, 6-4, 7-5, 6-4. C'est la première fois que le Belge de 24 ans participait au prestigieux tournoi parisien. Alors forcément, après le match, l'émotion et la fierté sont immenses.
16: C'est un sentiment incroyable, franchement, de pouvoir vivre ça à Roland-Garros, devant tous mes proches, de battre un top 5. Bah, y a vraiment plein de belles choses. Et évidemment, bah, ça me rappelle les moments où j'étais petit, où je regardais Roland Garros à la télé. Et de pouvoir gagner un match sur le sud de l'Angleterre, déjà, c'est quelque chose d'incroyable. Et de le partager aussi avec mes proches et de battre un mec aussi fort, bah, évidemment, c'est incroyable. Donc je suis vraiment très fier de moi.
9: Une interview réalisée par Christine Anquet. Et demain, au troisième tour, Raphaël Collignon sera opposé à l'Italien Matteo Arnaldi, 104e joueur mondial. Par contre, pour Elise Mertens, c'est terminé. La numéro 1 belge a perdu contre la Polonaise Maja Jwalińska. Voilà qui marque la fin de ces infos. Que vous soyez, merci de nous écouter.
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1: Merci Florence et on a Franz Ferdinand dans les starting blocks.

0: Ferdinand, Take Me Out sur Classique 21. Franz Ferdinand en concert avec Classique 21. Ce sera le 3 juillet au parc du festival de Werther. Excellent début de journée. Heureux de vous accompagner en ce vendredi matin. J'espère que vous passez une bonne matinée avec nous. Nous sommes le 29 mai déjà. Le mois de mai arrive tout doucement à son terme. Et lundi, on sera déjà le 1er juin. On démarrera le dernier mois de l'année académique pour les étudiants, les enseignants. C'est vrai qu'on arrive au bout du parcours, l'air de rien. Et nous, ce sera notre dernier mois en grille traditionnelle avant de passer à la grille d'été avec des émissions spéciales et de nouveaux rendez-vous que vous aurez l'occasion de découvrir d'ici quelques bonnes semaines. En attendant, on va jouer dans quelques instants. Ce sera avec le quiz. On fera la connaissance de Fabrice qui sera notre nouveau candidat qui va démarrer son parcours aujourd'hui. Et d'emblée, il sera dans le bain avec le blind test. À 8h40, on trouvera Dominique Regueb pour les nouveautés de la semaine. Et puis juste avant, on aura l'économie avec Abid Faljaoui. Ce sera pour 8h30.
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0: Et avec cela, évidemment, énormément de musique, et notamment celle de Fleetwood Mac. Voici Dreams.

0: James sur l'album Rumours, c'était Fleetwood Mac.
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0: Et nous sommes dans la région de Huy ce matin, à Stré pour être précis, avec Fabrice qui est au bout du fil. Bonjour Fabrice.
3: Bonjour Raphaël.
0: Ça va bien ce matin mon cher Fabrice?
3: Oh ben oui hein.
0: Magnifique.
3: Il fait beau donc.
0: Il fait beau bien. Et en plus on va jouer ensemble dans quelques instants. Jouer au,
3: voilà,
0: au blind test. Fabrice, vous êtes planificateur dans une usine, on va dire ça comme ça, qui collecte et qui trie les déchets. Vous êtes fan de musique, entre autres Miles Davis, David Bowie, les Rolling Stones, les Beatles, U2. Bref, on va dire la discothèque de Classique 21, c'est un peu ça que vous aimez dans la vie.
3: Ben oui, tout à fait, à part un film. J'ai un peu de mal avec
0: lui. Bon, allez, je veux dire, il y a match, hein, mais bon, ils remplissent quand même des stades, ils ont une énorme communauté.
3: Oui, oui, oui.
0: Donc, mais c'est... Et puis, il en faut pour tous les goûts. Il en faut pour tous
3: exactement
0: les goûts aussi. Fabrice, fan de concerts aussi, tiens, puisque vous aimez beaucoup de musique rock'n'roll.
3: Oui, mais bon, les prix deviennent prohibitifs. Oui. Mais sinon, le dernier concert auquel j'ai assisté, ben, j'étais allé avec ma charmante... et adorable fille, on était allé voir la Zimmer Party à
0: très bien, très très bien. C'était un concert Classique 21. Et un petit débriefing, vous avez aimé?
3: Oui, je les avais vus, nous les avions vus il y a 2 ans au Cirque Royal.
0: Oui.
3: Et non, c'est vraiment c'est très très bien. Elles sont pleines d'énergie, c'est chouette, ça met de l'ambiance. Non, c'est très bien.
0: Allez.
3: Et puis elles sont influencées par Bowie, donc c'est très très bien.
0: Bah, comme vous êtes fan de Bowie, forcément, ça tombe sous le sens. Et puis c'est cool hein, de partager votre passion pour la musique avec votre fille qui va aussi au concert.
3: Bah, dès que je peux, enfin, voilà.
0: D'accord. Elle a quel âge, sans indiscrétion?
3: Elle va avoir 13 ans.
0: Ah, très bien, très jeune en plus.
3: Elle a deux grands frères.
0: Oui.
3: Il y en a un qui a 21 ans, le second a 17 ans, et lui, on était allé voir l'année dernière à l'OM à Strasbourg, Johnny Marr.
0: Ah, merveilleux! Merveilleux, et guitariste de talent.
3: On était à 3 mètres de la scène. Oui, oui, on était à 3 mètres de la scène, c'était exceptionnel.
0: Ah, bah écoutez, c'est bien de faire perdurer comme ça les traditions, c'est plutôt rassurant pour l'avenir qu'il y a des très jeunes enfants voilà, qui sont intéressés par tout cet univers. Et merci à vous en tant que parents aussi, hein, qui êtes à l'écoute de l'autre côté du poste. Je m'adresse à vous, Fabrice, mais aussi à tous les parents qui sont là, qui transmettent la passion et qui font que leurs enfants aiment aussi le rock et la musique pop. Ça nous fait plaisir, sachez-le. Fabrice, nous allons jouer au blind test aujourd'hui ensemble avec 3 extraits musicaux. Si vous avez bon les 2 premiers, pas besoin d'aller au 3e. Le 3e servira de rattrapage. Généralement, ça se passe bien les blind tests avec vous?
3: Ouais, ça va.
0: D'accord, je rappelle qu'on joue pour 20€ ce matin et pour le mug collector, la nouvelle édition d'ailleurs de ce mug. Vous me donnez le top départ et je vous envoie le premier extrait, Fabrice.
3: Eh bien, allons-y. Hein.
0: On recherche un groupe de rock britannique originaire de Manchester, formé autour de Ian Curtis. Écoutez.
3: Oh, Joy Division.
0: Oui, Joy Division. Ben dites-moi, vous avez dit un petit oui pour dire que ça se passait bien, mais là, on a à peine dit Ian Curtis, même pas besoin d'envoyer l'extrait quasi.
3: Ben, voilà.
0: Vous aviez Joy Division avec un extrait de Love Will Tear Us Apart. Question numéro 2. Donnez-moi ce duo de folk rock américain.
3: Paul Simon et Art Garfunkel.
0: Oh, ben écoutez, le titre peut-être aussi de la chanson.
3: Sound of Silence.
0: Ouais, écoutez, c'est un sans faute pour vous. Bravo, vous démarrez brillamment et haut la main le parcours avec le mug et 20€. Maintenant, la question s'impose. On se retrouve lundi et on retrouve on est tente les 40.
3: Oui, non, j'espère tenir jusqu'à Noël. Donc.
0: Ah, bah écoutez, qui sait, jusqu'à Noël, bon, il y aura des vacances entre eux, mais on ne sait jamais. Écoutez, c'est Laurent qui a le record à battre avec 26 participations d'affilée, je pense. Donc ça, c'est le record à battre pour devenir notre nouveau super champion, ce que je vous souhaite évidemment. Bah. Fabrice, écoutez, passez un bon week-end. On se retrouve lundi matin à 8h15, d'accord?
3: Avec plaisir.
0: Bon week-end. Merci, au revoir.
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0: Ah là, à mon avis, on a un candidat sérieux en la personne de Fabrice. Nouveau test lundi à 8h15 avec Fabrice qu'on retrouvera donc dans le quiz. Tout de suite, Lucky Town. Voici Bruce Springsteen à 8h21.

0: personnage titulaire de l'album Lucky Town en 1992, c'était Bruce Springsteen. On parle d'économie avec Hamid Faljaoui à 8h30. Hamid Faljaoui qui reparlera, tiens, de Donald Trump qui semble abandonner l'Europe.
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0: WW, c'est le nouveau single d'Hollywood Porn Stars. C'est le retour du groupe Benge sur Classic 21. Il est 8h28, côté météo ce matin. On a un beau soleil qui est au rendez-vous avec quelques nuages en altitude côté Flandre, mais rien d'inquiétant. Hein. Les températures seront déjà bien élevées, entre 24 et 28 degrés attendus avant midi. Cet après-midi, le mercure va encore grimper de 25 à 32 degrés en fonction des régions, avec un ciel qui va se charger progressivement. Vigilance pour les orages donc. Des foyers orageux seront possibles, notamment entre la Campine et le Luxembourg en fin de journée. Et puis une cellule isolée ne peut pas être exclue dans un autre endroit.
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0: Virginie, 8h31, on retourne à Manage.
14: Oui, tout à fait, Raphaël, puisqu'on a toujours quelques fils sur le 42 depuis cette importante perte de mazout qui a eu lieu mercredi. Actuellement, vous perdez 25 minutes en direction de Liège. Les opérations de nettoyage et de réparation devraient durer normalement jusqu'à 15h30. Je vous rappelle que les deux sorties de la 501 et de la Nationale 27 restent fermées vers le 42 en direction de Liège. Cela crée des embarras de circulation également sur tous les axes avoisinants. Donc le secteur reste à éviter autant que possible. Et puis on a un camion en panne à vous rappeler, c'est sur le 25 Liège Bastogne à hauteur de Tilf. Il se trouve en bande de droite en direction de Bastogne. En Flandre, un accident s'est produit à hauteur de Lokeren, c'est sur le 17 Anvers-Gand. Bande de gauche neutralisée, attention, 1h20 perdue en direction de Gand. Et concernant les transports en commun, suite à un incident infrabel, il n'y a aucun train, je vous le rappelle, entre Anguien et Halle et entre Bruxelles Nord et Louvain. Il y a des retards également entre Blaton et Maubray.
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0: Actualité, un accord chez Bpost qui signe temporairement la fin des tensions puisque l'accord entre direction et syndicats trouvé hier ne plaît pas à tout le monde. Les syndicats les plus représentatifs du personnel, comme les syndicats chrétiens, francophones et flamands, ainsi que la CGSP, ont voté contre. Un autre accord entre l'Iran et les États-Unis, celui-là aussi, on l'attend depuis longtemps. Et il semblerait que les deux pays aient enfin trouvé quasi un accord puisque un cadre aurait été défini. Cette fois, d'après des sources officielles américaines, il ne manquerait que la signature de Donald Trump. Un drone russe a frappé un immeuble en Roumanie cette nuit. C'est le ministre roumain de la Défense qui l'affirme. L'engin aurait touché le toit d'un immeuble résidentiel dans la ville de Galati, près de la frontière ukrainienne. Et puis en sport à Roland-Garros, l'exploit hier soir de Raphaël Collignon. Il a battu l'américain Ben Shelton, le 5e joueur mondial. Victoire en 3-7. Le Liégeois est qualifié donc pour le 3e tour.
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0: Avec Amit Faljaoui qui, ce matin, nous dit que Donald Trump n'est peut-être pas en train d'abandonner l'Europe.
17: Vous avez peut-être entendu cette semaine que l'Amérique serait en train de tourner le dos à l'Europe. Et c'est vrai, en partie du moins, parce que selon le Wall Street Journal, le Pentagone s'apprêterait à réduire fortement les forces qu'il enverrait donc nous défendre en cas de conflit. On parle d'un tiers, parfois même de la moitié. Et ces soldats, ces avions, ces navires, ils ne disparaissent pas, ils partent vers l'Asie pour faire face à la Chine. Alors forcément, le premier réflexe, c'est de crier à la trahison. On se dit, voilà, les Américains nous lâchent. Mais moi, je voudrais ce matin vous proposer une autre lecture un peu plus dérangeante. Et si ce n'était pas une trahison, mais simplement la fin d'un abonnement? Parce que quoi? Parce que depuis 1945, l'Europe vit tranquillement sous le parapluie américain. Un parapluie qui ne nous coûtait presque rien, si je puis dire. Pendant que Washington payait les chars, nous, eh bien, on pouvait financer nos retraites, nos hôpitaux, nos belles routes. On a appelé ça d'ailleurs le dividende de la paix. Mais au fond, c'était une énorme subvention de sécurité. Payée par qui? Payée par le contribuable américain. Et cette subvention, aujourd'hui, elle s'arrête. Alors, pas par méchanceté, mais par calcul cynique. Parce que le véritable adversaire des Américains aujourd'hui, ce n'est plus la Russie, c'est la Chine. Et ce virage vers l'Asie, ce n'est même pas une idée d'ailleurs de Trump. Déjà, c'est Obama qui l'avait lancé dès 2011. Et Trump ne fait qu'accélérer, si vous voulez, le mouvement. Et du coup, en Europe, un mot revient partout. L'autonomie stratégique. Et ça sonne bien, ça fait très fier. Sauf que derrière ce joli mot, cette jolie expression, il y a une facture. Et c'est nous qui allons la payer. Alors mettons un chiffre là-dessus. L'an dernier, au sommet de l'OTAN à La Haye, eh bien, les alliés se sont engagés à consacrer 3,5% de leur richesse nationale à la défense, alors qu'on est plutôt autour de 2% aujourd'hui. Alors pour la Belgique, par exemple, cet écart représente environ 10 milliards d'euros en plus. Et pas une fois, chaque année. Et pour un pays déjà en déficit, qui a déjà été mis sous surveillance négative par l'agence de notation Moody's, avec une dette publique au-delà de 105% du PIB, ça revient à quoi? Ça revient à doubler notre budget de la défense. Et donc la véritable question, ce n'est pas de savoir si l'Europe va se défendre, c'est de savoir ce qu'on va couper pour payer ça. Les pensions? Les hôpitaux? Ou alors on empruntera encore plus et on se fera sans doute dégrader une fois de plus. Alors, cela dit, soyons honnêtes, rien n'est encore joué. La guerre avec l'Iran est en cessez-le-feu depuis avril. Alors c'est extrêmement fragile, vous le savez aussi bien que moi, mais ce n'est plus la guerre ouverte, si je puis dire. L'OTAN existe toujours et ses coupes. C'est sans doute aussi une façon de faire pression avant le sommet d'Ankara en juillet prochain. En clair, payez plus, sinon on s'en va. Trump négocie donc autant qu'il se retire. Mais sur le fond, le constat, il est là, il reste. Et c'est ici que je voudrais vous surprendre, si je puis dire. Parce que ce choc pourrait être une bonne nouvelle, mais à une seule condition, que cet argent ne parte pas en fumée. Alors le problème aujourd'hui, c'est que l'Europe achète sa défense chacun dans son coin. 27 pays, 27 armées, et donc 27 gaspillages. Et si on dépense plus chacun de son côté, on va creuser la dette pour rien. Mais si on décide enfin de dépenser ensemble, de mutualiser, de bâtir une véritable industrie commune, alors là oui, ça peut devenir de la croissance et de la véritable souveraineté. Autrement dit, le vrai danger, il ne vient pas de Washington, il vient de nous, de notre vieille habitude de payer cher et de choisir mou, si je puis dire. Trump nous présente l'addition, c'est clair, et la seule question qui compte, c'est de savoir si cette fois, elle va enfin nous forcer à grandir. Et vous, qu'en pensez-vous?
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0: Wouldn't It Be Nice, c'était les Beach Boys. Dominique Raguet est déjà en studio avec nous, bonjour.
1: Oui, et sans chemise à fleurs.
0: Il n'a pas les chemises à fleurs, il n'a pas la planche de surf. Non, il a un t-shirt noir avec le collet rasé, voilà, comme ouais, ça vous le devinez un petit peu. Voilà. Magnifique. Dominique, les nouveautés de la semaine nous emmènent où?
1: Avec une légende, et quelle légende, nouvel album de Paul McCartney en focus ce matin.
0: Magnifique.
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0: À 8h42 avec l'ami Dominique et donc une légende au programme aujourd'hui.
1: Eh oui, avec la sortie aujourd'hui de ce 18e album solo pour Sir Paul McCartney. L'album The Boys of a Dungeon Lane, L24.
0: Alors, redites-le un peu. Boys of the Danger Lane.
1: The Boys of the Danger Lane.
0: Oui.
1: Mind L24.
0: Mind the gap between the train and the platform.
1: Ouais, mais là, on va plutôt du côté de Liverpool.
0: Oui, évidemment.
1: En fait, Dungeon, c'est un quartier de Liverpool qui était à côté du port de Liverpool.
0: D'accord.
1: Et c'est là où a grandi, évidemment, Paul McCartney. Évidemment, c'est un album. Alors, j'ai eu déjà la chance de pouvoir l'écouter dans son intégralité. Très fort. Je trouve qu'il y a énormément d'émotions. On avait déjà pu le constater avec le premier single Days We Left Behind, où il avait la voix un petit peu éraillée comme ça, et il racontait presque une histoire, son histoire en l'occurrence. Eh bien, cet album est un peu plus rock quand même que seulement le morceau qu'on avait pu découvrir. Il y avait l'autre morceau avec Ringo Starr, puisqu'ils avaient enregistré à deux, avec un côté un peu plus rock. Donc c'est un disque qui navigue entre rock très Beatlesien et ballade un petit peu comme il a pu le faire lorsqu'il était avec les Wings. Et effectivement, il nous replonge dans cette ambiance de l'après-guerre à Liverpool. Alors parfois, il y a des orchestrations comme ça qui font penser justement à ces orchestres de jazz de l'après-guerre qui faisaient danser les gens dans ces bals populaires. Il y a de temps en temps des petits éléments sonores qui rappellent le son de cette radio des années 50 ou encore...
0: Le son un peu...
1: Voilà, il y a des petites touches, mais c'est très très discret. Ce qui est étonnant dans ce nouveau disque de Paul McCartney, c'est que on a en même temps un son très vintage et c'est résolument très moderne, très contemporain. Et ça, c'est grâce au travail du producteur qui est quand même Andrew Watt. Andrew Watt qui s'est fait connaître d'abord en lançant Justin Bieber, d'ailleurs. Mm-hmm. Et par la suite, évidemment, Lady Gaga, il y a eu...
0: Bah, c'est très l'univers McCartney, ça.
1: Oui, il a fait à peu près... Bah, il a 35 ans, mais bah, c'est lui qui avait réalisé le dernier album des Rolling Stones. Mm-hmm. Il travaille d'ailleurs sur le nouvel album des Rolling Stones. Donc, c'est quelqu'un qui s'est combiné, justement, la puissance d'un groupe qui a su créer, au fil des années, un vrai son, et le rendre tout à fait moderne et accessible pour de nouvelles générations. Et c'est ce qu'on retrouve dans ce nouvel album de Paul McCartney. Paul McCartney qui n'arrête pas. Il a annoncé notamment qu'il allait peut-être faire un duo virtuel avec Prince. Et puis il y a ce film, hein, ce biopic qui va être réalisé par Sam Mendes, auteur entre autres de American Beauty, sur les débuts des Beatles. Et Paul McCartney a déjà fait quelques petites remarques sur ce biopic consacré aux Beatles, d'accord, en disant qu'il trouve celui qui l'incarne, qui est à l'écran, oui, il le trouvait très mignon. Je cite. Voilà. Il y a toujours autant d'humour. Hein. Et donc, voilà, quand je vous disais que ce nouveau disque de Paul McCartney a un petit côté très rock vintage, eh bien, illustration avec le morceau que j'ai choisi qui s'appelle Come Inside.

0: Come Inside, c'est vrai que ça sonne très moderne. Oui. Nouveau Paul McCartney avec nouvel album qui sort donc aujourd'hui.
1: Oui, The Boys of Dungeon Lane avec donc ces deux productions signées par Andrew Watt qui parallèlement travaille sur le nouvel album des Rolling Stones sur lequel on y trouvera comme participant un certain Sir Paul McCartney.
0: Ah bah dis donc, ben la si. Boucle est bouclée.
1: Voilà en quelque sorte.
0: Les vieux amis.
1: Il n'y a même plus de débat entre les Stones et
0: non,
1: les Beatles.
0: Mais il n'y en a jamais eu. C'est comme entre Oasis et Blur. C'était du marketing. On va mettre ça sur le dos du marketing. Voilà. Très bien.
1: Excellent
0: donc,
1: album.
0: À découvrir
1: donc,
0: cet album qui sort aujourd'hui.
1: Voilà,
0: dans le
1: et je ferai un focus sur cet album de Paul McCartney ce dimanche dans Soundtrack. Séquence spéciale. On va explorer ce nouvel album qui a beaucoup
0: d'accord.
1: de choses à dévoiler.
0: Ah, ça va faire plaisir aux fans. Je pense qu'il y aura du monde derrière la radio dimanche matin. Bon, la suite.
1: Dans un autre genre, le retour avant leur concert cet été au festival Rockwerther de Mumford & Sons. Alors, je sais que vous êtes un peu fan du groupe.
0: J'aime beaucoup ce qu'ils font. Ouais.
1: Et c'est vrai que ces deux dernières années, ben, ils n'ont pas chômé avec deux albums.
0: Mais j'allais
1: quasiment.
0: Dire, ils tournent, ils sortent des albums, ils n'arrêtent jamais.
1: On avait eu Rushmore et puis on avait eu aussi cet album qui est sorti en février dernier. Et là, petite surprise, sans doute pour annoncer leur tournée, mm-hmm. et petit cadeau avant de monter sur scène cet été, ils viennent de sortir un nouveau single. Alors le morceau s'appelle Here. Alors Here, en fait, c'était le morceau d'ouverture de leur précédent album.
0: Oui.
1: Et sur ce dernier
0: remix,
1: disque. Non, ils ont réenregistré. Remix, non, pas un DJ qui est venu derrière.
0: Non, mais je veux dire une réorchestration plutôt.
1: Ouais, c'est beaucoup plus fin que ça. En fait, sur leur dernier album, il y avait pas mal d'invités, puisqu'il y avait entre autres Ozier, il y avait Gracie Abrams, et puis il y avait Chris Stapleton. Et Chris Stapleton jouait sur ce morceau,
0: oui.
1: Here. Eh bien, ils l'ont retravaillé, ils sont repartis en studio dans une
0: avec
1: version.
0: Avec Stapleton?
1: Non, sans Stapleton, avec une des stars actuelles de la musique country, Sierra Farrell, qui est vraiment une star là-bas aux États-Unis,
0: okay.
1: dans le genre country. 4 albums à son actif, déjà nommés dans les Grammy Awards. Et ensemble, ils ont réenregistré cette chanson, je dirais, sur un mode un peu plus up-tempo et avec une configuration sonore, moi qui me fait penser quand même à ses productions à la Fleetwood Mac. Et c'est peut-être pas un hasard, puisque Marcus Mumford avait travaillé sur la bande-son de cette série télévisée inspirée par la vie de Fleetwood Mac. Je sais pas, souvenez, Daisy Jones and the Six, excellente série,
0: pas vraiment.
1: En 6-7 épisodes, basée sur un bouquin qui raconte l'histoire d'un
0: d'accord.
1: groupe, mais c'est terriblement inspiré par Fleetwood Mac,
0: okay.
1: et tous les tensions qu'il y avait au sein du groupe Fleetwood Mac. À voir, absolument.
0: Il aime bien les séries parce qu'il a aussi fait le générique Marcus Mumford de Ted Lasso,
1: oui.
0: sur l'entraîneur américain qui vient entraîner en Angleterre. C'est série
1: et
0: très feel good d'ailleurs.
1: Pour son album solo, quand même, le clip a été réalisé par Steven Spielberg, quand même.
0: C'est quand même pas mal. Voilà. Rien comme signature pour un clip vidéo, c'est quand même la
1: voilà.
0: classe, effectivement.
1: Et donc, nouvelle version de ce morceau, Here, avec donc, moi je le disais, ce petit côté un peu Fleetwood Mac, et c'est assez réussi.

0: croyais pas que c'est pour séduire un peu plus encore le marché américain, cette collaboration.
1: Peut-être, peut-être.
0: Il y a une idée derrière. C'est pas juste, voilà.
1: En tout cas, c'est enregistré dans les conditions du direct.
0: Ah, clairement, clairement. J'avais l'impression que c'était un morceau live qu'on envoyait.
1: C'est presque
0: là,
1: un morceau live.
0: Presque. Hein,
1: avec... Voilà. Peut-être qu'il y avait un peu de monde dans le studio.
0: Ah, peut-être
1: voilà,
0: aussi.
1: Un petit pas... public. Alors, c'est donc avec Sarah Farrell qui sera en concert, figurez-vous, aussi au festival Rock Werther le 5 juillet.
0: Donc, et ça veut dire qu'elle montera sur scène avec.
1: Florence joue 2 jours plus tôt. Hein. Ah, c'est le 2 juillet qu'ils sont sur scène. Donc, bah, ils sont en Europe.
0: À 2 jours près. Ah, un petit aller-retour.
1: Moi, je sens bien le featuring. And now, ladies and gentlemen, Sarah Farrell.
0: Ah, vous le faites vachement bien. Vous devriez monter sur scène.
1: Ah, ça m'est arrivé dans mon jeune temps.
0: Oh mon Dieu. Oh mon Dieu. Bon, vite, on a du belge aussi.
1: Et oui, on a du belge avec notamment un nouveau single pour ce groupe qu'on a découvert dans ce registre soul à l'ancienne façon 60s. On est du côté de la Stax. C'est Dina Lewis and the Soul Caravan.
0: Ah oui, tout à fait.
1: Qui, ils ont été explorés justement. Ce sont soul à la Aretha Franklin, à la Stevie Wonder. Alors, c'est un orchestre, hein, ils sont 11 au sein de ce groupe quand même. Donc, pas toujours facile de monter sur scène justement.
0: Non, il faut des grandes scènes déjà, oui, quand
1: voilà.
0: On est 11, oui.
1: Et j'ai une petite surprise parce qu'ils vont venir dans les studios de Classic 21.
0: Enfin, on a la place
1: studio,
0: ici.
1: Non, hein. Studio sur la scène en tout cas. On va, parce qu'ici dans le studio, il faut
0: non, le studio, c'est un peu
1: confiné.
0: C'est un peu scarf, hein, comme on dit à Bruxelles. Mais oui,
1: sur la sardine.
0: La scène, il y aura de la place.
1: Et donc,
0: pour les
1: à partir de demain, on vous pourrait avoir des places.
0: Des places très bien.
1: Une réservation pour ce showcase de Dina Lewis and the Soul Caravan qui seront entre autres en concert dans le cadre du Festival au Carré à Mons. Ils seront également au Festival La Sémol en juillet et chez nous très bientôt. Nouveau single, là on est vraiment dans le style Wilson Pickett et on l'écoute tout de suite. Là.

0: 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Donc Dina Lewis and
1: voilà.
0: the Soul
1: et
0: Caravan.
1: Et c'est du belge.
0: Très bien.
1: Dina Lewis and the Soul Caravan. Et donc à partir de demain, des réservations pour assister à ce showcase exceptionnel avec l'orchestre au complet.
0: 11
1: et
0: sur scène, donc ça promet.
1: Et l'album est sorti aujourd'hui, le nouvel album de Guinzou.
0: Et on embrasse John, oui. évidemment, parce qu'il a fait une chute à vélo, si vous n'êtes pas au courant.
1: 15 points de suture.
0: Voilà, des fractures, voilà. une commotion, passage en clinique, donc c'est pas génial. J'ai vu une photo d'ailleurs, il a publié une photo de lui. Et il est quand même bien amoché, donc on l'embrasse parce que voilà, il est à l'écoute.
1: Il y avait énormément
0: à la clinique.
1: De dates de concert prévues, un peu partout en France, en Belgique.
0: Donc
1: en
0: les
1: Allemagne,
0: dates de concert sont reportées dans le meilleur des cas, et malheureusement, sa présence au Classic 21. Un festival n'est plus là. Mais l'album sort aujourd'hui.
1: Voilà, l'album sort aujourd'hui avec un tout nouveau single de cet album, Wawa, et excellent morceau. On est vraiment dans la veine de Guinzou, un côté un peu plus pop, mais ce sont aussi un peu 80s. Le morceau s'appelle Morning Lights, excellent album de Guinzou qu'on embrasse.

0: 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On embrasse encore John qui nous écoute
1: et qui
0: à la clinique.
1: Ils ont fait vraiment un très très bel album.
0: Ouais, non, vraiment. Le single là, il est terrible, hein, vraiment terrible. Allez. Et donc on rappelle la spéciale McCartney. Donc c'est
1: dimanche matin. Dimanche pour le nouvel album.
0: Magnifique nouvel album qui sort aussi aujourd'hui. Merci Dominique.
1: À bientôt.
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4: Météo.
0: Mélanie, on peut dire que le beau temps se termine doucement et on fera la place à un temps plus variable pour cet après-midi, surtout ce week-end.
5: Oui Raphaël, un temps plus variable, plus instable pour demain, surtout dimanche. Il pourrait encore y avoir quelques averses, mais a priori pas vraiment d'orage. Alors concernant ce matin, d'abord un temps ensoleillé, tout au plus quelques cirrus. Et puis cet après-midi, il faudra composer avec des cirrus et des cumulus dans une ambiance qui sera très chaude, 25 à 32 degrés à la clé, des orages. Alors la localisation est très compliqué à établir, tout comme le timing. On parle de foyers orageux plutôt vers le nord et l'est, mais sachez qu'une cellule orageuse isolée est possible aussi ailleurs.
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0: Bon vendredi matin, nous sommes le 29 mai. 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
0: Et on a malheureusement un accident du côté de Roncourt, Virginie.
8: Oui, exactement, Raphaël. Il vient tout juste de se produire. C'est sur le 40 Liège, Aix-la-Chapelle. Bande de gauche neutralisée a actuellement déjà 15 minutes perdues en direction de l'Allemagne. Et puis, on a toujours évidemment des files sur le 42 à Manage, puisque l'importante perte de mazout qui a eu lieu mercredi sera réglée normalement cet après-midi. Comme hier, on s'attend toujours à d'importants embarras de circulation en direction de Charleroi. Actuellement, vous perdez 25 minutes en direction de Liège. Les opérations de nettoyage et de réparation devraient durer jusqu'à 15h30. Je vous rappelle que les deux sorties de la 501 et de la Nationale 27 restent fermées vers le 42 en direction de Liège. Cela crée encore des embarras de circulation sur tous les axes avoisinants. Le secteur reste donc à éviter autant que possible. Et puis en Flandre, je vous rappelle cet accident qui s'est produit à hauteur de Lokeren sur le 17 envers Gand. Bande de gauche neutralisée actuellement, 45 minutes perdues en direction de Gand. Et concernant les transports en commun, suite à un incident infrabel, il n'y a aucun train entre Enghien et Halle. Et il y a des retards entre Bruxelles-Nord et Louvain.
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0: Et on s'informe avec Florence Urner, bonjour.
9: Bonjour à tous. Un drone russe a frappé un immeuble résidentiel en Roumanie, faisant 2 blessés. L'OTAN condamne, je cite, l'irresponsabilité de la Russie. Sortie de crise chez Bipost avec la signature d'un accord, mais tous les syndicats n'ont pas validé les nouvelles conditions de travail. Bienvenue à tous. On commence donc avec l'actualité internationale. Un drone russe s'est abattu en Roumanie. Il a touché un immeuble de la ville de Galati. 2 personnes ont été blessées. Olivier Boulenc, c'est un pays de l'Union européenne qui est donc touché par la Russie ce matin.
10: Ursula von der Leyen, la présidente de la Commission européenne, a déjà réagi. Elle déclare que la Russie a franchi une nouvelle ligne et que l'Union européenne va continuer à renforcer sa sécurité et sa dissuasion, notamment à sa frontière orientale, pour augmenter sa pression, dit-elle, sur la Russie. Le gouvernement roumain dénonce, lui, une grave et irresponsable escalade de la part de Moscou.
9: Précision importante, Olivier, la Roumanie est membre de l'OTAN.
10: Et il demande à l'Alliance que des mesures soient prises pour accélérer le transfert de moyens de lutte contre les drones vers la Roumanie. Sur place, un député de la région rappelle que la Roumanie n'est pas en guerre. Pourtant, c'est la guerre qui a bel et bien touché Galati, cette ville de 250 000 habitants à la frontière moldave. Selon le maire de Galati, le drone aurait pu faire des morts s'il était tombé sur des chambres. L'immeuble a pris feu, la totalité de ses 70 habitants ont été évacués. Et les 2 blessés ne le sont que légèrement.
9: Et notez que la Roumanie annonce à l'instant convoquer l'ambassadeur russe. L'Iran et les États-Unis vont-ils enfin s'entendre sur un accord ? Les Américains se disent optimistes alors qu'un protocole d'accord aurait été conclu avec Téhéran, selon des responsables américains. Les deux parties accepteraient une prolongation du cessez-le-feu de 60 jours, la réouverture du détroit d'Ormuz et puis la fin du blocus américain sur les ports iraniens. Téhéran, de son côté, serait prêt à des concessions sur le nucléaire. Mais de leur côté, les Iraniens démentent pour le moment l'existence de ce protocole d'accord. Dernier jour de chaleur chez nous avant l'arrivée des orages. Depuis une semaine maintenant, l'Europe est coincée sous un dôme de chaleur. Les températures sont exceptionnelles pour la saison. Plutôt que subir, des pays confrontés au dérèglement climatique s'adaptent donc. C'est le cas par exemple en Espagne où la ville de Barcelone développe un réseau de refuges climatiques dans lesquels les habitants peuvent se protéger de la chaleur. Sur place, reportage à Barcelone de notre correspondant Henri Delaguerry.
11: Avec son architecture Art Nouveau, le Mercat de la Concepción est l'un des plus beaux marchés de Barcelone. C'est aussi l'un des plus grands refuges climatiques. On vient s'y protéger de la chaleur. Le thermomètre affiche à la mi-journée 25 degrés contre plus de 31 à l'extérieur. Pilar Matos est charcutière.
12: Le marché est bien préparé avec une climatisation et donc ici on a toujours une température plus agréable qu'à l'extérieur.
11: Barcelone développe depuis 7 ans son réseau de refuges climatiques, des bibliothèques, des centres civiques, des musées, des magasins et des lieux de culte où les habitants peuvent venir se rafraîchir. Irma Ventayol, responsable du projet à la mairie.
13: C'est une mesure de prévention et d'adaptation. Concrètement, on vise surtout les plus de 75 ans, les femmes enceintes, les enfants de moins de 5 ans et tous ceux qui souffrent de pauvreté énergétique dans leur logement.
11: La ville compte 450 refuges, tous signalés par des panneaux. Marina, dont l'appartement est orienté plein sud, s'y rend de temps en temps.
14: En ce moment, l'après-midi, il fait très chaud chez moi et j'ai une bibliothèque qui n'est pas loin, donc ça me fait du bien d'y aller pour me rafraîchir. Je trouve que c'est une très bonne initiative de la mairie.
11: Deux tiers des habitants disposent d'un refuge climatique à moins de 5 minutes à pied de chez eux. D'ici 2030, la mairie s'est fixée pour objectif d'étendre cette couverture à l'ensemble de la population.
9: Retour chez nous, elle a été votée, la fameuse loi programme. Ce texte comprenant notamment la limitation de l'indexation des salaires et des allocations. Les accises vont aussi augmenter sur le gaz et diminuer sur l'électricité. L'opposition de gauche a rappelé tout le mal qu'elle pensait. Une réforme dure et violente pour le PS, complexe et indigeste pour Écolo Groen. Alors que dans la majorité du côté du MR par exemple, on salue une réforme historique et indispensable. Un accord social hier soir entre syndicats et direction de Bpost. Accord sur la future convention collective de travail au sein de l'entreprise. Une convention liée au plan de transformation de la direction. Ce plan qui a déclenché un mouvement de grève de 5 semaines en mars et avril dernier. Le syndicat chrétien et son homologue flamand ainsi que la CGSP ont rejeté cet accord. Seuls deux syndicats ont dit oui, le syndicat libéral et le syndicat socialiste flamand. Avec le vote patronal, cela a suffi à faire pencher la balance. Stéphane Dossin est le responsable général de la CSC Transcom.
15: Cet accord est obtenu avec une majorité des deux tiers au sein de la commission paritaire, mais cette majorité des deux tiers ne reflète pas l'avis d'une majorité du personnel. Donc, comme à son habitude, l'entreprise trace sa route, n'écoute pas nécessairement ce que les travailleurs racontent et ne jauge pas les conséquences que cela peut avoir. Nous allons informer le personnel, réunir nos instances et envisager de la suite à donner. Pour l'heure, il est encore trop tôt de vous dire si mouvement il y aura ou pas.
9: Des propos recueillis par Cédric Loriot. Place aux plaidoiries au procès de Paolo Falzone et devant la cour d'assises de Mons. Accusé pour le drame de Strepy, 7 personnes ont perdu la vie, c'était il y a 4 ans. Et cela fait maintenant 4 semaines que ce procès a commencé. 269 témoins ont été entendus. Aujourd'hui, les avocats des parties civiles seront les premiers à plaider. Des soucis sur le rail à vous signaler ce matin. Le trafic des trains est interrompu sur la ligne Bruxelles-Louvain-Liège entre les gares de Zaventem et de Kortenberg. Et ce, en raison d'un accident de personnes survenues à Kortenberg. Les 4 voies sont bloquées. Infrabel tente de mettre rapidement en place une déviation locale. Et puis le trafic est également interrompu entre Enghien et Hal. Là, c'est une vache qui a été heurtée par un train à hauteur de Sainte dans le Brabant Wallon sur la ligne Tournai-Hatte-Bruxelles. Et puis en tennis à Roland-Garros, quelques grands noms aujourd'hui sur les courts. Novak Djokovic affronte le Brésilien João Fonseca. Le double finaliste Casper Ruud va lui affronter l'Américain Tommy Paul. Côté belge, après la belle victoire de Raphaël Collignon hier, il faudra attendre demain pour le retrouver en simple. Il tentera de se qualifier pour les 8e de finale face à l'Italien Matteo Arnaldi. Toutes ces rencontres sont à voir sur Tipeee en TV et sur Ovio. Voilà qui marque la fin de ces infos. Que vous soyez, merci de nous écouter.
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0: Merci Florence, et on redémarre avec David Bowie.

0: Shine a Girl. C'était David Bowie sur l'album Let's Dance en 1983. Très bon vendredi matin. Heureux de vous retrouver. Hein, si vous venez d'allumer la radio, si vous venez d'arriver au boulot ou bien de vous réveiller, pourquoi pas, si vous avez la chance d'être en congé le vendredi matin et que vous en profitez pour rester un petit peu au lit. Ça fait du bien et c'est fait pour ça aussi, les vacances. Il est 9h12. On a un petit peu moins d'une heure à passer ensemble avec à 9h30 la séquence Let's Work Together. On aura l'occasion de découvrir une entreprise tout à l'heure. Avant cela, on a encore pas mal de musique à vous proposer avec notamment les Doors ou encore Snow Patrol.
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0: People are strange, The Doors, sur Classic 21. Et tout à l'heure dans la séquence Let's Work Together, on parlera musique, on parlera lieu de répétition à Forêt notamment, avec une société qui s'appelle Jamming et qui met à disposition des lieux de répétition et des studios aussi. Donc on en parlera tout à l'heure avec le gérant qui s'appelle Emmanuel.
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0: Fragile, c'était Sting sur Classique 21. Côté météo ce matin, le soleil est au rendez-vous. Quelques petits nuages du côté de la Flandre, mais rien d'inquiétant. Les températures vont très vite monter. On attend de 24 à 28 degrés pour cette matinée. Cet après-midi, le mercure va encore grimper de 25 à 32 degrés avec un ciel qui sera changeant progressivement. Vigilance aux orages, puisque des foyers orageux seront possibles, notamment entre la Campine et le Luxembourg. Ce sera plutôt en fin d'après-midi, même si une cellule orageuse isolée n'est pas à exclure ailleurs. Dans quelques instants, la séquence Let's Work Together. Et puis, je peux déjà vous dire que tout à l'heure, aux alentours de 11h35, on vous annoncera le nom du groupe qui remplacera Ginzu lors du Classique 21 Festival. Vous le savez, malheureusement, on l'a appris hier. John, le chanteur de Ginzu, a fait une grave chute à vélo. Il est actuellement en clinique. On lui souhaite un prompt rétablissement. Voilà, malheureusement, le groupe a dû annuler ses concerts. Ils sont reportés dans la plupart des cas. Le Classique 21 Festival, lui, forcément, il devait y participer. Ils ne seront pas là. Mais il y a un groupe, et je peux vous dire que c'est du lourd, l'annonce qu'on vous fera tout à l'heure à 11h35. C'est un groupe qui remplit Forêt Nationale. Donc, voilà l'envergure du groupe qui va remplacer Ginzu le 6 juin prochain au Louvre Expo de la Louvière. Soyez là tout à l'heure après 11h30.
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0: Et on repart du côté de Raucourt, Virginie.
17: Oui, exactement, puisqu'on a toujours cet accident d'actualité sur le 40 Liège Aix-la-Chapelle. La bande de gauche est toujours neutralisée. Vous perdez une quinzaine de minutes en direction de l'Allemagne. Et puis, toujours quelques fils sur le 42 à Manage, suite à l'importante perte de mazout qui a eu lieu mercredi. Actuellement, vous perdez encore une quinzaine de minutes en direction de Liège. Les opérations de nettoyage et de réparation devraient durer encore jusqu'à 15h30. Normalement, je vous rappelle que les sorties de l'A501 et de la Nationale 27 restent fermées vers le 42 en direction de Liège. Le secteur reste donc à éviter autant que possible.
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0: America ce matin à 9h35 sur Classique 21 avec Horse With No Name.
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0: Direction la commune de Forest ce matin avec Emmanuel De Gaulle, qui est le gérant donc des studios Jamming qu'on va découvrir ensemble ce matin. Emmanuel, bonjour.
2: Bonjour Raphaël.
0: Vous allez bien Emmanuel?
2: Oui, très bien, chaudement, mais très bien.
0: Comme pour tout le monde.
2: Voilà.
0: Emmanuel, on va donner le site internet pour les musiciens et les artistes qui nous écoutent et qui ont déjà envie de découvrir votre concept. C'est www.jamming.be, donc J-A-M-M-I-N-G. Alors, l'idée, c'est de proposer à Forêt un lieu de répétition pour les groupes amateurs et professionnels, aussi pour les groupes et les chanteurs. Donc, il y a plusieurs studios qui sont mis à disposition des gens.
2: Alors, pour le moment, j'ai 3 studios qui sont terminés, un 4e qui est en phase d'être terminé. Mmh. Voilà, donc pour la petite histoire, moi je suis musicien amateur et c'est quand même plutôt compliqué de trouver des endroits
0: pour répéter
2: où on peut faire du bruit facilement, sans déranger personne, avec du matériel. Donc j'ai ouvert ces studios pour permettre à tous les musiciens de pouvoir répéter sans problème.
0: D'accord.
2: De bruit, sans problème de... Voilà.
0: Et quand vous êtes arrivé, qu'a dit le voisinage quand vous avez déposé le projet pour transformer le lieu?
2: Mais en fait, c'est un endroit plutôt industriel.
0: Okay.
2: C'est une zone plutôt industrielle de Forêt. Donc, il n'y a pas de voisinage. C'est un bâtiment industriel. Tous les bâtiments autour sont du même genre, donc en fait, ça ne dérange personne.
0: D'accord, parfait. C'est rue des Anciens Étangs, numéro 71, donc pour les Jamming Rehearsal Studio. C'est des studios de quelle capacité? On peut venir à combien, justement, si on a un full band?
2: Alors, je dirais 5-6 personnes maximum. Maintenant, ça dépend évidemment si ce sont que des chanteurs, ils peuvent qui sont debout par exemple, ils peuvent être plus nombreux. Je dirais 5, c'est l'idéal.
0: D'accord, avec la batterie, avec tous les instruments.
2: Avec la batterie.
0: Le clavier,
2: donc tous les instruments sont dans les studios. Il y a dans chaque studio, il y a une batterie, il y a un piano, il y a
0: On doit pas amener son matériel, tout est déjà à disposition.
2: Non.
0: Je pensais que c'était uniquement les locaux et la sonorisation que vous mettiez à disposition, mais il y a tout.
2: Donc, dans chaque studio, il y a une batterie, un piano, les amplis guitare, amplis basse, micro, sono, table de mixage. Donc les musiciens viennent avec leur propre instrument, leur guitare, mm-hmm. Voilà. Et tout est sur place.
0: D'accord, parfait. Est-ce qu'il y a moyen aussi d'enregistrer dans vos studios ou non? C'est juste pour préparer des concerts et répéter?
2: Oui, non, il n'y a pas moyen d'enregistrer. Enfin, disons qu'il y a moyen, mais c'est vraiment pour enregistrer des répétitions. Ce n'est pas du tout un studio d'enregistrement professionnel.
0: Ok.
2: Ça demande vraiment beaucoup d'investissement de son et tout ça, c'est beaucoup plus compliqué.
0: D'accord.
2: Moi, c'est vraiment juste pour répéter.
0: Okay.
2: Voilà.
0: Et c'est pour tout type de musique, ça convient à tout le monde?
2: Oui, ça convient à tout le monde. J'ai des groupes de métal qui viennent, mm-hmm. J'ai des groupes de gospel qui viennent, jazz, pop, tout. J'ai même eu un groupe de musique classique. Ils sont venus répéter.
0: C'est vraiment ouvert à tous les musiciens et toutes les musiciennes. C'est accessible 7 jours sur 7, sur réservation évidemment, et le tarif est très démocratique, c'est 20 euros de l'heure.
2: C'est 20 euros de l'heure, et alors je fais des réductions quand on vient, par exemple le matin, mm-hmm. quand on vient seul, quand on réserve plus de 3 heures, je fais des réductions. J'ai par exemple plusieurs batteurs qui viennent juste répéter seuls,
0: mm-hmm.
2: Parce qu'ils peuvent pas répéter chez eux, ça fait trop de bruit.
0: Ouais.
2: Voilà.
0: Il y a des formules d'abonnement par hasard? Je sais pas, je pose la question, naïvement.
2: Non, pas encore.
0: Ah, d'accord.
2: J'y pense.
0: C'est très bien si on lance l'idée.
2: Voilà.
0: Ok.
2: Ça va venir.
0: Le site internet, donc pour les réservations et voir déjà à quoi ça ressemble, le site est déjà très sympa quand on arrive dessus. C'est jamming.be, donc J-A-M-M-I-N-G.be. On rappelle que vous êtes donc du côté de Forêt, rue des Anciens Étangs, dans une zone industrielle, comme vous avez dit, pour être un petit peu à l'écart du monde, finalement, pour ne déranger personne. C'est le numéro 71.
2: Mais très accessible avec les transports en commun.
0: Oui.
2: Voilà.
0: Ok, et si on vient en voiture justement avec un instrument ou deux, on peut se garer facilement à proximité?
2: On peut se garer facilement. C'est malheureusement payant pendant la journée,
0: mm-hmm.
2: mais c'est payant partout. maintenant, mais il n'y a pas de problème pour de parking.
0: D'accord, parfait. Mais c'est une chouette initiative. On était content de mettre un petit coup de projecteur dessus sur Classique 21
2: Merci
0: ce matin.
2: Merci beaucoup.
0: Donc www.jamming.be si vous habitez Bruxelles ou bien dans la grande périphérie, ou bien si vous êtes de passage et que vous voulez un petit peu tester les studios d'Emmanuel. Il y en a 3 actuellement, 4 bientôt pour 5 à 6 musiciens, donc avec configuration instrument, donc avec batterie, etc. etc. Vous pouvez y aller avec vos instruments, et sinon il y a des instruments disponibles sur place, c'est accessible 7 jours sur 7, c'est 20€ de l'heure, et pour réserver donc ça se fait via le site internet. Merci beaucoup Emmanuel d'avoir été.
2: Je voulais juste rajouter une petite
0: oui,
2: chose.
0: Oui, allez-y, je vous en prie.
2: C'est que je propose des réductions pour tous les auditeurs avec le code Classique 21 en majuscule sur le site. Ils ont 50% de réduction sur la première répétition.
0: Parfait, on colle le 21 classique parce que parfois ça joue. Hein,
2: oui, en un mot.
0: D'accord.
2: Classique
0: donc...
2: 21 en un mot. Et de toute façon, s'il y a quoi que ce soit, ils peuvent me téléphoner.
0: D'accord, il y a moyen de s'arranger.
2: Tout
0: parfait, donc jamming avec 2M.be. Si vous mettez le code classique 21 tout en majuscule et tout attaché, vous pouvez avoir une réduction pour vos heures de répétition. Emmanuel, merci beaucoup, belle journée, bon week-end.
2: Merci à vous, merci.
0: Au revoir.
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0: Bernard Lavilliers sur Classique 21 dans la programmation musicale du jour avec Stan de Ghetto.
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0: Instant Street Deuce sur Classique 21. Fanny, bonjour.
1: Bonjour Raphaël Skaini.
0: Ça va bien ce matin?
1: Ça va super.
0: Merveilleux. En plus, vous avez une belle annonce à 11h30 à faire.
1: Ah, vous avez déjà dit?
0: J'ai dit qu'à 11h30, on va annoncer un groupe qui remplit Forêt Nationale et qui va remplacer donc Guinzo en tête d'affiche.
1: Yes.
0: Belle grosse annonce donc. Soyez là à 11h30 sur Classique 21.
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0: Mélanie, il va faire très chaud cet après-midi.
3: Oui, il va faire très chaud, très lourd. 25 à 32 degrés pour les maximales. L'IRM publie d'ailleurs un avertissement pour cette chaleur. Il faudra rester vigilant. Prudence aussi par rapport à ces orages. Alors sachez que la localisation est très compliquée à établir, tout comme le timing. On parle plutôt de foyers orageux vers le nord et l'est, donc entre la Campine et le Luxembourg. Mais une cellule orageuse isolée est possible ailleurs aussi. Concernant le timing, ce serait plutôt en fin d'après-midi, début de soirée. Une nuit très douce, encore 15 à 18 degrés avec quelques orages par endroit.
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1: Et à 10h, Virginie Defax, j'ai oublié.
0: Accident à O'Neill.
1: Ah voilà, accident à O'Neill, zut.
4: Bonjour Fanny, alors il s'agit d'un véhicule en feu, très exactement. C'est sur l'E40 Bruxelles-Liège, à hauteur d'O'Neill, effectivement. Bande de droite et bande d'arrêt d'urgence neutralisée en direction de Liège. Et puis, on a toujours quelques fils, évidemment, sur l'E42 à Manage, puisque l'importante perte de mazout qui a eu lieu mercredi, donc est toujours en cours, entre guillemets, puisque actuellement, vous perdez encore 10 minutes en direction de Liège. Les opérations de nettoyage et de réparation devraient durer jusqu'à 15h30. Je vous rappelle que les sorties de l'A501 et de la Nationale 27 restent fermées vers l'E42 en direction de Liège. Le secteur reste à éviter autant que possible.
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1: Et à 10h, on s'informe avec Yasmina Favaro. Bonjour.
5: Bonjour, un petit pas de côté de Patrick Bruel. Le chanteur ne participera pas à la prochaine tournée des Enfoirés. Selon la direction de ses spectacles pour les Restos du Cœur, c'est Patrick Bruel qui a pris cette décision. Mais selon le journal français Mediapart, il a été écarté suite aux accusations de violences sexuelles contre lui. Patrick Bruel est accusé par une trentaine de femmes et visé par au moins 10 plaintes en Belgique et en France. Plusieurs voix s'élèvent également pour qu'il annule le reste de ses concerts et représentations théâtrales. Toujours des retards et des déviations sur le rail ce matin, principalement pour deux soucis. D'un côté, sur la ligne Bruxelles-Louvain-Liège, le trafic a longtemps été complètement à l'arrêt à hauteur de Zaventem. Seule une des quatre voies circule à nouveau. Trafic interrompu également entre Enghien et Hal. Un train a heurté une vache. Certains trains sont déviés et il y a aussi des bus de remplacement. Nouvelle étape devant les assises du Hainaut au procès du drame du carnaval de Strépy-Bracny. Tous les témoins, 269, ont été entendus et les plaidoiries vont commencer aujourd'hui. Ce sont les avocats des parties civiles qui vont commencer. Ils vont rassembler leurs arguments pour convaincre le jury. Le principal accusé, Paolo Falzon, est poursuivi pour 7 meurtres et 81 tentatives de meurtre pour avoir percuté la foule lors du ramassage de Gilles du carnaval de Strépy-Bracny il y a 4 ans. L'ambassadeur russe en Roumanie, convoqué après la chute d'un drone sur un immeuble d'appartement, il y a 2 blessés. Un drone russe qui attaquait l'Ukraine est tombé sur le territoire roumain, un pays de l'Union européenne. Pour la présidente de la Commission, Moscou a franchi une nouvelle limite dans sa guerre d'agression contre l'Ukraine. Ursula von der Leyen veut un nouveau paquet de sanctions contre la Russie. Et l'OTAN a également réagi. C'est une irresponsabilité de la Russie, condamne le secrétaire général de l'Alliance. Après son exploit hier, Raphaël Collignon est déjà de retour sur les cours de Roland-Garros. Il revient pour le double, une paire 100% belge puisque son partenaire est le Limbourgeois Zizou Berckx. Ensemble, ils vont tenter de décrocher leur ticket pour le troisième tour. Hier en simple, Raphaël Collignon a éliminé Ben Shelton, 5e mondial. Une victoire qui permet aux Belges d'être qualifiés pour le troisième tour de ce tournoi de Grand Chelem. Une belle performance pour sa première participation. Voilà pour les infos. Belle matinée avec nous.

0: Don't Let Me Down, les Beatles sur Classic 21.
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0: Bonjour tout le monde, ravi de vous retrouver. J'espère que vous êtes en pleine forme. Je ne sais pas si vous sentez vous aussi ce truc-là. Vous savez, ce truc où on se réveille et on se dit oh, ça va être une bonne journée. Mais vraiment, une très belle journée. Je ne sais pas, il y a un truc positif. Peut-être que c'est lié à la claque d'hier, hein, l'annonce de l'annulation du concert de Guinzou, des prochains concerts de Guinzou et notamment le nôtre pour le Classic 21 Festival. Et que du coup, aujourd'hui, tout semble aller mieux parce que hier, c'était un peu la course et compliqué. Peut-être que c'est le fait que je sais qu'on va me révéler, je pourrais vous révéler dans une heure et demie le nom du remplaçant de Guinzou pour le Classic 21 Festival. Je ne sais pas, c'est sans doute un peu tout ça qui fait que de notre côté, il y a un vent de trucs positifs et agréables qui soufflent. En même temps, que demander de plus ? On est vendredi, dernier jour de la semaine. J'espère pour vous que le week-end sera un vrai week-end. Si vous bossez, j'ai toujours une petite pensée pour vous et je vous souhaite bon courage et je vous promets que je penserai durant le week-end à tous ceux qui bossent vraiment. Ça m'arrive très souvent. Et puis, c'est une très belle journée de notre côté. 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Alors j'en ai pas eu de toute la semaine, donc mon petit doigt me dit que ce serait pas mal si ça tombait entre 10h et midi dans Tempo. 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Je vous rappelle, 6 juin, Classic 21 Festival sold out depuis 2 mois à l'affiche Tiff Barrow, Behind the Pants, Lemon Straw, Axel Bauer et, point d'interrogation, on vous donnera la réponse dans une heure. Guinzou, oui, n'est pas à l'affiche de notre festival, mais soi-disant, ça ne va pas non plus annuler la sortie de leur album. Au contraire, ça ne va pas nous empêcher de les mettre en avant. C'est aujourd'hui que sort Wawa, un album attendu par les fans depuis plus de 17 ans. On vous le fera découvrir et on vous l'offrira dans Tempo, ça c'est sûr. Et puis, côté musique, là tout de suite, c'est Def Leppard avec Animal.

0: Dream All Day, c'était Posy, c'était en 1993, j'avais presque oublié ce titre, mais dès les premières notes, paf! Je suis sûre que vous aussi, vous avez eu le mécanisme qui est revenu direct en tête, les notes, la totale. J'en profite pour saluer Cyril Wilfard et Dominique Rageb qui font de l'excellent boulot chaque jour pour préparer cette playlist, celle-ci et toutes les autres d'ailleurs de Classique 21. Sans eux, point de notes, pas de mélodie, même pas un rythme ne sortirait de votre radio préférée. Donc je les embrasse très fort, merci les gars. On aura, comme chaque vendredi à 10h45, notre best-of zapping, vous le savez. Le biopic Michael cartonne, hein, il bat des records de tous côtés. Et donc, forcément, le best of zapping sera dans l'air du temps. Ça surfe sur cette vague du biopic de Michael. Et c'est vous qui l'avez choisi. Hein. C'est vraiment les votes. On regarde ce qui a eu le plus de succès durant toute la semaine. Et le résultat est là. Le résultat, c'est que déjà la semaine dernière, ça concernait une choré de Michael Jackson. Cette semaine, retour de ce vent de Michael Jackson dans notre best of zapping 21.
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Ils sont hyper productifs en ce moment, de EP d'affilée. East Lily, c'est le nom du dernier EP sorti à l'occasion de la Pâques. You Two, on écoutait In A Life. On va retrouver Richard Ashcroft, Song for the Lovers, tout de suite.

0: Et on reconnaît à la perfection la patte Richard Ashcroft sur ce titre, avec toujours ce truc mélancolique un petit peu, mais en même temps il y a cette énergie un peu plus pop, peut-être même que dans The Verve, mais l'essence reste bien là. Richard Ashcroft avec A Song for the Lovers en l'an 2000. La suite, c'est ça. All right now, the free. Et en effet, ça va plutôt bien là, maintenant, tout de suite sur nos routes, ce qui veut dire qu'on va revenir directement à la musique. Pas de détour par le mobile info.
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0: Right Now. C'était Free en 1970.
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0: Eh bien oui, je vous le disais, l'absence de Guinzou à l'affiche de notre festival ne va pas nous empêcher cette belle mise en avant tout de même de la sortie de Wawa, attendue par les fans et tous les autres d'ailleurs depuis plus de 17 ans. Il y avait 90 titres, il y avait des tonnes de disques durs externes un peu partout avec plein de musique, plein d'idées, plein de trucs. Il en reste 13 à la fin, 13 pour faire un excellent album. On en profite d'ailleurs pour envoyer tous nos voeux de bon rétablissement à John Stargast. Je vous rappelle, il s'est cassé la figure un peu méchamment à vélo début de semaine et voilà, c'est pas joli joli, rien de grave grave, mais pas joli joli et donc un repos obligatoire pour les 2-3 prochaines semaines, ce qui a fait donc cette annulation de leur venue au Classic 21 Festival. Mais il n'en reste pas moins ce nouvel album. On va en écouter un extrait et je vais vous en offrir un exemplaire. 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On écoute Apologies, extrait du tout nouvel album de Guinzou qui sort aujourd'hui et qui s'appelle Wawa.

0: Apologies, Ginzu, extrait du tout nouvel album Wawa qui sort aujourd'hui après plus de 17 ans d'attente. Ginzu, il y avait tout un tas de dates prévues. Les premières là qui arrivent sont annulées suite à une chute à vélo de John Stargasm qu'on embrasse. Mais par contre, le 29 octobre, ça s'est maintenu à Forêt Nationale, pas de souci. Je pense qu'il reste des tickets. J'avais regardé il y a quelques jours, il en restait. Donc, sauf. Ah oui, mais là, peut-être avec l'annonce. Bon, j'avoue que je n'ai pas vérifié à l'instant, mais je pense qu'il reste des places. Ruez-vous sur ces places. Et puis, il y a quelqu'un parmi vous qui attend sans doute que son nom soit cité. Cette personne va remporter un album de Wawa de Ginzu. Il s'agit de Alain. Bravo, Alain. Vous habitez du côté de Émines. Vous allez recevoir un petit SMS de confirmation dans quelques secondes. Et l'album par courrier dans les prochaines semaines. Bravo à vous. Pour les déçus, pas de panique, il y en aura tout au long de la journée à remporter.
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0: C'est officiel, le roi de la pop a trouvé un mini héritier artistique. Son nom, c'est Phoenix et sur les réseaux sociaux, il est connu sous le nom de Little MG Performer. Il impressionne des millions d'internautes avec une reprise bluffante de la chorégraphie de Thriller. Alors, on voit le petit, j'ai oublié de dire qu'il a 4 ans. Il a 4 ans, il est minuscule, vraiment. Il est en training bleu, comme ça, avec son petit t-shirt rouge. Et la télé fonctionne avec le clip. Il tourne le dos à la télé et il reproduit avec une précision assez étonnante et un sens du rythme très impressionnant, la chorégraphie de Thriller. Alors, au début, pas. Quand j'ai commencé la vidéo, je me dis, ouais, ça va, on en fait tout un foin, c'est pas extraordinaire. Mais plus ça avance, et à mon avis, il a des passages préférés comme ça. Et au bout d'un moment, ça devient extraordinaire. Le gamin est pile poil calé sur la chorégraphie. Il a un charisme débordant et ce qui devait donc être un simple hommage est rapidement devenu un véritable phénomène viral. Des millions de vues accumulées en quelques jours pour cette vidéo. Et voilà qui nous rappelle que plus de 15 ans après sa disparition, Michael Jackson continue d'inspirer les nouvelles générations jusque dans les salons des parents du fameux petit Phoenix.
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0: Axel Bauer à l'affiche du Classique 21 Festival. On est à J-8 et on est super heureux, tout simplement. On a trouvé le remplaçant de Guinzou. On vous l'annonce dans trois quarts d'heure environ. Mais ici, c'était Axel Bauer avec L'Homme qui court, extrait de son avant-dernier album Radio Londres, puisque le dernier en date, c'était Grand 8. Mais il est fort probable qu'il brasse un petit peu toute sa carrière ce soir-là. Vivement le 6 juin, vivement 11h11, puisqu'on aura notre moment M consacré au titre de Mark Knopfler et James Taylor. Ce sera Sailing to Philadelphia.
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0: Nous étions en 1984 avec Depeche Mode, People Are People. Et ce qui est génial, c'est que certes, on entend que le titre est de 1984, mais si on écoute un titre très actuel de Depeche Mode, on se rend compte que finalement, ils n'ont jamais vendu leur âme au diable. Ils sont restés sur leur ligne conductrice comme ça, en se disant, on garde notre truc à nous. Les sons ont un petit peu changé, ils sont peut-être un peu plus sombres maintenant, ce qui n'est pas pour nous déplaire. C'est peut-être un peu moins happy, mais ils gardent cette énergie de base sans jamais avoir pris un tournant de manière radicale. Et ça, on peut les féliciter. Depeche Mode, People Are People. On va terminer en beauté cette première heure de tempo. On écoutera Keane, Silenced by the Night.
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0: Lost by the Night. Je vous rappelle que depuis lundi et jusqu'à vendredi prochain, le 5 juin, on vous offre chaque jour des places pour le Festival Classique 21. Alors tout le monde a eu droit à offrir ses places, sauf moi. Donc mon petit doigt me dit que ça pourrait être mon tour, donc votre tour. Aujourd'hui, restez bien à l'écoute. En parlant du Classique 21 Festival, je peux vous affirmer que dans la prochaine heure, on vous donnera le nom du remplaçant de Kinzo. Vous écoutez Classique 21, il est 11h.
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0: Et Virginie Defax, on a toujours des fils à manage.
2: Exactement, Fanny, sur le 42, puisque l'importante perte de mazout qui a eu lieu mercredi a toujours un impact sur la circulation. Actuellement, vous perdez encore 10 minutes en direction de Liège. Les opérations de nettoyage et de réparation devraient durer jusqu'à 15h30. Je vous rappelle que les deux sorties de l'A501 et de la Nationale 27 restent fermées vers le 42 en direction de Liège, donc le secteur reste à éviter autant que possible.
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0: Show de Chrome, Paul Simon en 1973.
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0: Et avant de retrouver notre moment M du jour consacré au titre de Mark Knopfler et James Taylor, Sailing to Philadelphia, voici les Red Hot Chili Peppers, I Replay, et puis Foreigner.

0: Morning Blue Day, c'était Farinière.
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0: 11h11.
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Aujourd'hui, je vous raconte le moment qui est à l'origine de la chanson « Sailing to Philadelphia » de Mark Knopfler. Août 1763, Londres. Un navire quitte l'Angleterre et met le cap vers l'Amérique. Objectif, Philadelphie. L'Atlantique s'ouvre devant lui, immense, imprévisible. Sur le pont, deux hommes observent l'horizon. Ils ne sont ni soldats, ni marchands, ni colons. Ce sont des scientifiques.

au sud de Newcastle. Dixon est fils de mineur. Il a grandi dans un monde rude, fait de charbon, de brouillard et de travail physique. Mais très tôt, il révèle un talent particulier pour les mathématiques et les instruments de mesure. Il devient arpenteur, spécialiste de la mesure des terres. Bon, sur le terrain, il excelle. Il sait calculer, observer, aligner les repères. Il est aussi connu pour son caractère chaleureux et sa sociabilité. Un homme de terrain solide, pragmatique. Le second s'appelle Charles Mason. Lui vient du sud-ouest de l'Angleterre. Fils de boulanger, il aurait dû reprendre le four familial. Mais Mason a la tête ailleurs. Il passe ses nuits à observer le ciel. Les étoiles deviennent sa véritable vocation. Il étudie l'astronomie, apprend à manier les télescopes et les instruments d'observation. Sa précision et son sérieux attirent l'attention des savants londoniens. Mason devient astronome et finit par rejoindre la prestigieuse Royal Society, l'institution scientifique la plus influente d'Angleterre. Deux hommes différents, deux origines sociales modestes, mais une même qualité essentielle. La précision scientifique. C'est exactement ce que recherche la couronne britannique au début des années 1760. Depuis plusieurs décennies, les colonies américaines se développent rapidement, mais un problème majeur persiste. Les frontières entre les colonies sont floues et contestées, en particulier entre les territoires du Maryland et de la Pennsylvanie. Les familles propriétaires de ces collines, les calvaires et les peines se disputent les terres depuis des années. Les cartes se contredisent, les colons se querellent. Les tensions dégénèrent parfois en violence. Alors il faut trancher. La solution sera scientifique. La mission consiste à tracer une frontière précise, une ligne géographique indiscutable entre les deux territoires. Pour cela, il faut combiner deux disciplines, l'astronomie et l'arpentage. L'astronomie permet de déterminer la latitude exacte grâce aux étoiles. L'arpentage permet de matérialiser cette ligne sur le terrain. C'est ainsi que Charles Mason et Jeremiah Dixon sont choisis. Leur mission est claire, tracer une frontière droite à travers l'Amérique. Ils quittent l'Angleterre en 1763. La traversée dure plusieurs semaines. L'Atlantique est imprévisible. Les tempêtes secouent leurs navires. Les journées s'étirent entre ciel et mer. Sur le pont, les deux scientifiques parlent, observent, calculent. L'un regarde les étoiles, l'autre manipule les instruments de mesure. Leurs compétences se complètent. Lorsqu'ils arrivent à Philadelphie, la grande ville de Pennsylvanie, l'Amérique est encore largement sauvage. Les villes sont rares, les routes difficiles. Au-delà des zones habitées, s'étendent d'immenses forêts, traversées par des rivières et habitées par des nations amérindiennes, notamment les Iroquois. C'est dans ce paysage immense que Mason et Dixon commencent leur travail. Celui-ci repose sur une méthode rigoureuse. Mason détermine les coordonnées astronomiques en observant les étoiles avec des télescopes portatifs. Dixon, lui, traduit ses calculs en mesures concrètes sur le terrain. Chaîne de mesure, jalons, repères. Une science abstraite devient une ligne réelle. Ils avancent lentement vers l'ouest, jalon après jalon. Tous les kilomètres environ, ils plantent une pierre de bornage. Certaines viennent même d'Angleterre. Chaque pierre marque l'avancée de la ligne. La progression est lente, dangereuse. Le terrain est accidenté. Les forêts sont denses. Les instruments doivent être transportés à travers des régions quasi inexplorées. Les nuits servent aux observations astronomiques. Les journées, à la mesure du terrain. Les deux hommes passent 4 années à tracer cette frontière. Au final, leur travail donnera naissance à une ligne célèbre, la Mason-Dixon Line. À l'origine simple frontière coloniale, cette ligne deviendra plus tard un symbole majeur de l'histoire américaine. La séparation culturelle entre le Nord et le Sud. Plus de 2 siècles plus tard, cette histoire va inspirer Mark Knopfler, l'ancien leader de Dire Straits, suite à la lecture du roman Mason et Dixon, publié

ליום 1997. Son auteur, l'écrivain américain Thomas Pynchon, est l'une des figures les plus mystérieuses de la littérature contemporaine. Pynchon est célèbre pour ses romans foisonnants, mêlant histoire, science et imagination. Dans ce livre dense et labyrinthique, il raconte l'épopée de Mason et Dixon. Mais ce qui frappe Mark Knopfler n'est pas seulement l'histoire scientifique, c'est l'amitié improbable entre les deux hommes. Deux Anglais venus de milieux modestes, envoyés à l'autre bout du monde pour tracer une ligne qui les dépasse. Knopfler imagine alors une chanson. Pas une chanson historique classique, une conversation. Il imagine Mason et Dixon sur le pont du navire au moment de leur départ pour l'Amérique. Deux voix qui parlent de leur destin, de leurs doutes, de la mission qui les attend. Et très vite, une idée s'impose à lui. La chanson doit être chantée à deux voix. Pour incarner Dixon, Knopfler pense immédiatement à une voix américaine douce et chaleureuse, James Taylor, l'un des grands auteurs-compositeurs de la folk américaine. Les deux hommes se connaissent et se respectent depuis longtemps. James Taylor est séduit par l'idée. Il accepte immédiatement. La distribution devient évidente. Mark Knopfler chantera Charles Mason, l'astronome, plus sombre, plus sceptique. James Taylor incarnera Jeremiah Dixon, l'arpenteur, plus optimiste, plus ouvert. Deux voix, deux personnages, une traversée. Le départ de Charles Manson et Jeremiah Dixon d'Angleterre vers l'Amérique pour aller tracer la frontière entre la Pennsylvanie et le Maryland est le moment à l'origine de la chanson « Sailing to Philadelphia » qui paraît en 2000 sur le deuxième album solo de Mark Knopfler.

À première écoute, Sailing to Philadelphia raconte un épisode historique précis. Mais la chanson évoque en réalité quelque chose de plus vaste, la rencontre entre deux univers. D'un côté, l'ancien monde, l'Angleterre et ses traditions scientifiques. De l'autre, l'Amérique, encore largement sauvage, du XVIIIe siècle. Entre les deux, deux hommes ordinaires chargés d'une mission qui les dépasse, tracer une frontière. Mark Knopfler raconte ainsi l'histoire d'une ligne avant qu'elle ne devienne un symbole, à travers le dialogue entre ces deux scientifiques. Jeremiah Dixon se présente d'abord. Il apparaît comme un homme de terrain, ouvert au monde.

Je suis Jeremiah Dixon. Je suis un Géordie. 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Charles Mason lui répond ensuite, son regard tourné vers le ciel.

On m'appelle Charlie Mason. Je suis un observateur des étoiles. On dirait que je suis né pour cartographier le ciel du soir. On m'avait destiné à faire du pain, mais j'avais d'autres rêves en tête. Au fil de la chanson, leurs voix se confrontent. Mason doute, il se méfie de l'Amérique et de ses idéaux de liberté. Dixon, au contraire, regarde l'horizon avec optimisme. Cette tension donne vie au récit. La chanson ne décrit pas seulement un voyage. Elle met en scène deux visions du monde. Musicalement, le morceau s'inscrit dans la tradition sonore de Mark Knopfler. Un mélange de folk, de country et de rock mélodique porté par une guitare élégante et narrative. La guitare de Knopfler joue un rôle central. L'autre élément essentiel est le duo vocal. La voix grave et légèrement rauque de Knopfler contraste avec celle de James Taylor, plus claire, plus douce. Cette opposition sonore renforce l'idée de dialogue entre Mason et Dixon.

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La ligne Mason-Dixon. La chanson sort sur le deuxième album solo de Mark Knopfler. L'album rencontre un succès important, particulièrement en Europe. Il atteint la première place dans plusieurs pays, dont l'Allemagne et la Norvège, et se classe très bien au Royaume-Uni. Le duo avec James Taylor attire l'attention et donne au morceau une dimension transatlantique qui correspond parfaitement au thème de la chanson. Le morceau a aussi contribué à faire connaître l'histoire de la Mason-Dixon Line, dont la signification dépasse largement la simple frontière coloniale. Au XIXe siècle, cette ligne devient en effet un symbole de la division entre État esclavagiste et État abolitionniste. La chanson rappelle donc que des décisions techniques peuvent parfois produire des conséquences historiques immenses. Avec Sailing to Philadelphia, Mark Knopfler transforme un épisode scientifique du XVIIIe siècle en récit musical. Deux hommes tracent une ligne à travers un continent encore sauvage. Ils pensent accomplir une mission technique, pourtant, cette ligne deviendra l'un des symboles les plus puissants de l'histoire américaine. Une ligne qui, un jour, divisera tout un pays.

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0: Garbage, I think I'm paranoid sur Classique 21. C'était en 1999, 11h32. Pas besoin de faire un détour par le mobile info. Virginie Defax m'informe que ça va sur les routes, si ce n'est bien sûr encore quelques minutes perdues. Hein. Vous le savez, là où on est en train de réparer la route du côté de Manage, mais pas d'autres soucis. Donc, retour de la musique tout de suite, ce sera ceci. Jamaica, ce sera Led Zeppelin.
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0: Spleen avec Jamaica, un petit peu de soleil dans vos oreilles. C'était en 1973, l'album s'appelait Houses of the Holly. J'ai le plaisir de recevoir à nouveau Étienne Dombray, le grand chef de Classique 21. Alors hier vous étiez là, mon cher Étienne, pour une mauvaise nouvelle. Vous revenez avec une bonne nouvelle aujourd'hui.
1: Eh oui, bonjour Fanny. Je pense que les auditeurs et les auditrices ont compris qu'on était un peu dans un stress, hein, parce que voilà, un groupe qui annule à moins de 10 jours sa présence au festival, c'était quand même un impact conséquent sur l'affiche. Et donc on n'a pas compté les heures, on a un petit peu envoyé des bouteilles à la mer, et on cherchait aussi un groupe qui pouvait, comme Guinzou, pouvoir
0: avoir
1: remplir
0: la même envergure,
1: Forêt Nationale. Et par camaraderie, parce que ça n'a pas été simple de leur côté, il y avait beaucoup au niveau logistique, beaucoup de choses à prévoir et qui sont encore à prévoir, mais on y arrivera. On peut enfin l'annoncer et vous pouvez le faire. Hein,
0: puisque je peux
1: vous
0: le dire, moi. Oui, je peux dire, ce sera Puggy qui sera là pour remplacer Guinzou ce samedi, enfin dans 8 jours, le samedi 6 juin, au Louvre Expo.
1: Voilà, et donc merci à Romain, Ziggy et Mathieu et leur manager Adrien d'avoir vraiment tout pesé et de nous faire cet immense plaisir de venir compléter l'affiche. Je rappelle que c'est complet, mais
0: attendez, j'ai même mis tout ce qu'il fallait.
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0: 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Étienne, on pourra faire la bise à Puggy.
1: Oui, plus que ça même.
0: Plus que ça même, on fera des gros câlins à Puggy. On embrasse aussi John Stargaz, Guinzou. Oui. On lui souhaite un bon rétablissement et vivement la prochaine alors, pour Guinzou.
1: Oui, ce n'est que partie remise.
0: Ça va. Bon, bonne chance à tous. On écoute bien sûr Puggy tout de suite sur Classique. Ça c'est parce qu'il y a le chef en studio à mon avis, je boule. On écoute Puggy, When You Know.

0: et les chaises, dormir dehors. Avant cela, Puggy avec When You Know, puisque Puggy, c'est le nouveau nom de l'affiche du Classic 21 Festival. Voilà, c'est eux qui seront là. Merci encore à eux de relever ce défi au pied levé pour venir remplacer Guinzou. Et puis, il y avait deux places en jeu pour se rendre aux frais de la princesse le 6 juin au Louvre Expo. 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Benoît, un petit SMS de confirmation va arriver dans un instant.
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0: Freedom 90, George Michael, en 1990, ça va de soi. On va terminer avec cette journée parfaite. Ça ne pouvait être que Lou Reed, Perfect Day.
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0: Lou Reed, Perfect Day à l'instant sur Classique 21. C'est une journée parfaite finalement.
1: Exactement, après avec des bonnes nouvelles.
0: Un bon jeudi foireux, on a un vendredi sublime.
1: Ça se redresse un peu quand même.
0: Tant mieux. Je t'en veux pas tous les jours des comme ça. Enfin, encore, nous. On est sur le côté, ça, mais le boss...
1: Oui, c'est vrai. Disons que l'organisation, c'est un peu tendu.
0: Oui. Bon, on est parti pour la suite avec vous, Mama.
2: Météo. Bonjour à toutes et tous. En ce début d'après-midi, le temps sera encore très ensoleillé avec quelques nuages d'altitude. Le ciel sera donc un peu plus laiteux. Ce ne sera plus vraiment le bleu éclatant comme les jours précédents. En seconde partie d'après-midi, on va surveiller ces orages qui vont éclater dans le nord, en Campine, le long de la frontière hollandaise. Il fera très chaud, très lourd, entre 25 et 32 degrés. On rappelle d'ailleurs l'avertissement émis par l'IRM pour la chaleur. Il concerne une large bande centrale du territoire. Ce soir, le risque orageux sera présent de nombreux endroits. Les provinces où le risque est le plus marqué, entre le Limbourg et le Luxembourg. Ces orages seront localement forts, accompagnés de grêles ou de fortes rafales de vent. Il fera encore chaud, 15 à 18 degrés pour les minima.
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1: Voyons voir comment ça se passe sur le 42. Ce sera avec Amandine Aymar. Bonjour.
5: Bonjour Marie-Amélie, bonjour à toutes et tous. C'est bien. Il y a toujours quelques fils à cet endroit, une dizaine de minutes supplémentaires en direction de Namur, puisqu'il y a eu une importante perte de mazout mercredi. Et donc les travaux sont en cours pour réparer la chaussée. Le marquage doit être effectué également dans les prochaines heures. Mais donc pour l'instant, vous circulez sur une seule bande. Et donc vous perdez une dizaine de minutes actuellement en direction de Namur et de Liège. Du côté de Bruxelles, bonne nouvelle, il y avait un véhicule en panne à Zaventem, la chaussée est dégagée, les fils se résorbent depuis Woluwe-Saint-Etienne, comptez 5 à 10 minutes perdues quand même en direction de Grand-Biguère. Et puis dans Bruxelles, on a également un véhicule en panne à la sortie du tunnel Trône en direction de la rue Béliard, c'est la voie de droite qui est neutralisée, soyez prudents si vous passez dans ce secteur.
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1: Marie-Laure de Kharkov pour les infos.
6: Des dégâts, deux blessés et la colère de plusieurs pays membres de l'OTAN après la chute d'un drone russe en Roumanie. L'engin a provoqué un incendie dans un immeuble d'habitation et fait deux blessés. Donc, l'OTAN condamne l'irresponsabilité de la Russie. Son secrétaire général Mark Rutte a exprimé sa solidarité absolue de l'alliance avec la Roumanie. La présidente de la Commission européenne, Ursula von der Leyen, estime de son côté que Moscou a franchi une nouvelle limite dans sa guerre contre l'Ukraine. 80% des Belges se disent favorables à moins de relations entre l'Europe et les États-Unis. C'est ce qui ressort d'un sondage mené avec le soutien de la Fondation Roi Baudouin. Les personnes interrogées souhaitent également que l'Union européenne suive sa propre voie. À noter que la part des Européens considérée les États-Unis comme leur principal allié a chuté de 51 à 31% depuis septembre 2024. La France respire un peu mieux. L'épisode de forte chaleur qui touche l'Hexagone depuis plusieurs jours commence à régresser, même si 11 départements sont encore en vigilance orange. À Paris, on devrait d'ailleurs connaître un pic de chaleur ce vendredi avec 34-35 degrés prévus. Soyez vigilants aussi chez nous. Vous venez de l'entendre, hein, il fait encore chaud et on annonce des orages. L'envie d'aller se baigner est là, mais plusieurs piscines publiques sont fermées. Sachez-le, préparer un bassin extérieur prend du temps. L'eau doit être traitée, analysée, filtrée. Un bassin de taille olympique, par exemple, requiert la présence de 3 à 4 maîtres nageurs. Aux assises du Hainaut, le procès du drame de Strépy-Brakni se poursuit. Les 269 témoins ont tous été entendus. Les plaidoiries vont commencer, d'abord avec les avocats des parties civiles. Paolo Falzone, le chauffeur de la voiture qui a renversé les Gilles, est poursuivi pour 7 meurtres et 81 tentatives de meurtre. Un mot de sport, tennis et tournoi de Roland-Garros. Raphaël Collignon sera déjà de retour sur les courts cet après-midi. À partir de 14h30, ce sera en double avec Zizou Bergs. Ensemble, ils vont tenter de décrocher leur ticket pour le troisième tour. Hier, en simple, Raphaël Collignon a éliminé Ben Shelton, 5e joueur mondial. Une victoire qui permet à notre compatriote d'être qualifié pour le troisième tour. Voilà, fin de ce flash. Si vous passez à table, bon appétit et n'oubliez pas de vous hydrater.
1: Merci beaucoup Esmeralda, on vous retrouvera à 14h sur Classique 21.

0: Fleetwood Mac avec Hold Me, c'était sorti en 1982. Voilà de quoi vous accueillir dans notre émission de ce midi. J'espère que vous allez bien. On a des cadeaux aujourd'hui, hein. Vous l'avez entendu, ce nouvel album de Guinzou a gagné en vinyle. J'aurai un exemplaire pour vous tout à l'heure.
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0: Retenez bien leur nom, hein. Dexter and the Moon Rocks, les cow-boys de l'espace mélancolique, comme ils se surnomment eux-mêmes. Ils sont de retour, ils ont déjà eu plus de 5 millions de vues sur les réseaux sociaux. Et le groupe qui vient du Texas a officiellement sorti ce nouveau Freaking Out qu'on partage avec vous. On avait No Doubt aussi avec Don't Speak.
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0: Je t'emmène au vent, Louise attaque et on attend le chanteur Gaëtan Roussel en solo le 6 septembre à Namur à l'affiche du festival Les Solidarités avec Classique 21. On avait aussi Part-Time Lover, excellent titre de Stevie Wonder.
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0: Joe Bonamassa, Driving Towards the Daylight, et ça sortait en 2012. Il est 12h27, bon appétit, hein, si c'est l'heure de votre pause midi. 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
0: On va commencer ce point route par le 42, on parlera du ring de Bruxelles aussi, Amandine.
15: Exactement, avec le 42 à Manage, où c'est toujours un petit peu compliqué de circuler, puisque vous passez sur une seule bande de circulation. En effet, la route est en train d'être réparée à cet endroit. Il y a le marquage qui doit être fait également. Et donc, vous passez sur une seule bande dans le secteur de Manage, en direction de Namur, sur cette E42, ce qui vous fait perdre pour l'instant 10 minutes sur 4 km. Et du côté de Bruxelles, on a un véhicule en panne. C'est à la sortie du tunnel Trône, sur la bande de droite en direction de la rue Bélière. Prudence là aussi si vous passez dans ce secteur.
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0: Nothing But Thieves avec Evolution, ce tout nouveau titre qui est en fait une lettre d'amour sincère à leurs fans. Un nouveau single, mais aussi un arrêt à Anvers dans le cadre de la tournée européenne. Ce sera avec Classic 21 au mois d'octobre, si je ne me trompe pas. On avait aussi Listen to the Music, les Doobie Brothers. 12h36, Alexandre est avec nous. Alexandre qui est facteur, bonjour.
1: Bonjour maman, bonjour les auditeurs.
0: Du coup, vous avez terminé votre tournée, vous me disiez.
1: À l'instant, oui. Je suis rentré au dépôt.
0: Et vous commencez à quelle heure alors?
1: Ce matin, il était 4h30-5h.
0: Oh, oui, ça c'est comme très très tôt. C'est même encore plutôt Raphaël qui fait le
1: matin. Mais on profite de la fraîcheur comme ça.
0: Oui, ça j'imagine, effectivement. Vous êtes quoi? Vous êtes en voiture ou comment ça se passe?
1: Oui, en camionnette. Hein, on fait les journaux et puis on revient et on repart avec le courrier.
0: D'accord. Voilà. Les colis, c'est pas vous?
1: Oui, aussi. Si, il y a des colis, il y a des publicités, des recommandés, il y a de tout.
0: Oh là là. Oui, ça fait quand même pas mal de boulot. On en profite pour vous remercier, tiens, parce que quand vous étiez en grève, et vous avez bien raison, on a été quand même bien perdus. Donc merci à vous de faire ce travail au quotidien pour qu'on puisse recevoir tout ce qu'on a commandé.
1: Merci.
0: Alexandre, on a envie de vous faire un petit cadeau du coup avec notre lunchbox. Je vais vous diffuser un extrait et vous aurez un aliment, on peut l'appeler comme ça, bon voilà, à reconnaître. Est-ce que vous êtes prêts?
1: Oh oui.
0: On y va.

0: Ça, c'était les cordettes. C'est ce que vous avez reconnu le... Alors, je mets aliment entre guillemets, hein, vous comprenez, la sucrerie, on va dire.
1: Lollipop, c'est
0: oui,
1: possible.
0: Oui, mais tout à fait. Lollipop, c'est une sucette en anglais.
1: Ouais, oui, tout à fait.
0: Voilà, la confiserie au bout du bâton. Voilà qui est gagné. Bah voilà, c'est plié. Même pas besoin d'aide, vous avez vu.
1: Voilà,
0: presque pas. Super Alexandre, on vous enverra cette lunchbox des, bah, très rapidement. Hein, c'est Aurélie qui s'occupe de ça.
1: Il y a la pause, j'imagine.
0: Bien sûr. C'est vous qui allez acheminer votre propre cadeau.
1: Exactement.
0: Vous pourrez vous remercier au passage. Oui, c'est rigolo, ça, c'est vrai. Bonne journée à vous en tout cas et bonne fin de journée.
1: Merci, bon week-end à tout le monde. Merci et bon week-end à tous. Au revoir.
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0: 12h40, c'est Jean-Louis Aubert qui est dans notre double séquence live du jour. Nous sommes le 28 novembre 2011 avec ses musiciens. Ils sont au Palais Omnisports de Paris-Bercy devant 18 000 personnes pour enregistrer ce qui va donner l'album Live égale Vivant. On écoute Alter Ego et voilà, c'est fini.

0: Voilà, c'est fini. Jean-Louis Aubert, Alter Ego, aussi deux extraits de ce live égale vivant, album sorti en 2012.
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Bring on the Dancing Horses. C'était Echo and the Bunnymen il y a 40 ans tout pile. Beverly Jo Scott aussi avec Rip de Sac. Elle vous donne rendez-vous dimanche midi, bien sûr, pour son brunch hebdomadaire.

0: Les Turtles avec Happy Together, ça nous ramenait en 1967 et vous savez que nous avons une web radio qui est consacrée à cette décennie. Plusieurs web radios d'ailleurs, hein, soit par année de sortie des morceaux, soit par style. Je pense au blues, je pense à la soul, au métal aussi si vous aimez ça. On a aussi une web radio consacrée au live, consacrée à la musique belge. Vous trouvez tout ça rassemblé sur notre site RTBF Actu.
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0: On va commencer le point par des objets encombrants, Amandine.
4: Exactement. Tout d'abord sur le 411 à hauteur de Vierde, il y a sur les bandes de droite et du milieu des morceaux de pneus de camion. Soyez prudents si vous circulez à cet endroit en direction de Bruxelles. Sur le 429 Lille-Bruxelles, à hauteur de Bassilly aussi, on a plusieurs morceaux de pneus. Donc à Bassilly en direction de Bruxelles, prudence évidemment si jamais vous circulez dans ce secteur. Un petit peu de patience encore et toujours sur le 42 pour traverser les travaux temporaires à hauteur de Manage, puisque pour rappel, il y a eu une importante perte de mazout à cet endroit mercredi, et donc la chaussée devait être réparée, c'est en cours. Le marquage doit encore être fait, donc ce sera fait dans les prochaines heures, mais pour l'instant, vous circulez sur une seule voie, et donc ça vous fait perdre 10 minutes actuellement en direction de Namur.
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0: Rod Stewart avec Young Turks, celui qui est peut-être sur le point de prendre sa retraite des concerts, de la scène. Il a 81 ans. Il a annoncé que sa prochaine tournée au Royaume-Uni en 2027 serait probablement la fin de sa carrière, après plus de 60 ans quand même sur scène. Et surtout déjà une tournée d'adieu qu'il a entamée en 2024. Il envisage donc sereinement l'après-musique. Ça ne veut pas dire pour autant qu'il ne fera plus de musique, pour notre plus grand plaisir. D'ailleurs, Rod Stewart et Queen pour la suite.
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0: Halloween avec Innuendo en 1991. On en parlera ce week-end, précisément de l'album Kind of Magic qui fête ses 40 ans. C'est Laurent Riepi, bien sûr, qui viendra en parler dans Soundtrack chez Laurent Deboeuf. Il sera aussi question de la sortie du nouveau Paul McCartney et puis un mélange dans le podcast Micro-Sillon, puisque c'est un album qui avait réuni Bo Diddley et Chuck Berry, dont nous parlera Walter de Padua.
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0: Run DMC et Aerosmith Walk This Way 1986. Il y avait aussi Call It In, ça c'est le tout nouveau Editors. Un seul en scène au théâtre, une expo sur l'art visuel japonais et la médiévale de Corroil Château au menu de notre podcast culture. Tout ça arrive avec Delphine d'ici quelques minutes.
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0: en bleu de ciel.
1: Color, c'était Les Innocents. On avait Sister Golden Hair aussi, America, et on va parler culture juste après ceci.
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1: Bonjour Delphine, comme tous les vendredis, cette question, que peut-on faire ces prochains jours?
12: Bonjour Marie, si vous aimez le théâtre, je vous conseille ce seul en scène assez bouleversant. Il s'appelle Glissement, il a été écrit et il est interprété par Julie Lenain. Elle y raconte l'histoire de son père, cet homme brisé par l'alcool, sa lutte, sa chute, mais aussi et surtout sa résilience et sa combativité. Cette histoire, c'est aussi la sienne, celle de Julie. Ses premières gorgées de bière à 8 ans, l'école buissonnière, le paternel, le bistrot, les copains, un verre à chaque tablée. Sur scène, il y a un musicien qui l'accompagne en live au piano et au violon, une musique signée Sébastien Wilmans qui vient traduire ce que les mots n'arrivent plus toujours à dire, la lutte intérieure, la chute, mais aussi la lumière. Julie Lenain est seule sur scène et pourtant, elle incarne une multitude de personnages. Et son père réapparaît souvent à travers une marionnette comme un fantôme du passé. C'est brut, sans filtre et profondément humain. Glissement parle le langage vrai, celui des alcooliques anonymes, des AA, celui où on arrête de cacher les choses et de se cacher les choses. Un spectacle vraiment fort, sensible, d'utilité publique, une vraie promesse d'espoir pour tous ceux qui luttent ou ont lutté contre une dépendance. Et c'est à voir au Centre culturel d'Auderghem, à voir absolument même, jusqu'au 7 juin prochain.
1: On change complètement d'univers pour plonger dans l'art visuel japonais.
12: Oui, entre Hokusai et Dragon Ball, il y a finalement un même héritage, celui de l'image japonaise. À l'abbaye de Stavelot, une exposition retrace des siècles de création visuelle japonaise, des estampes de l'époque Edo jusqu'au manga contemporain. Alors on découvre aussi les liens fascinants entre le Japon et l'Occident, les impressionnistes fascinés par les estampes japonaises ou encore Osamu Tezuka, le père du manga moderne, inspiré par lui les films de Walt Disney. C'est immersif, accessible et visuellement magnifique, une véritable plongée dans un imaginaire qui continue aujourd'hui encore d'influencer le monde entier. L'exposition de l'estampe au manga, le Japon artistique est à découvrir à l'abbaye de Stavelot jusqu'au 29 novembre 2026. Et bonne nouvelle, l'accès est gratuit si vous possédez un pass musée.
1: Et pour finir, la médiévale de Corroy-le-Château revient ce week-end.
12: En effet, pendant deux jours, le château de Corroy-le-Château replonge en plein Moyen-Âge. Au programme, combat de chevaliers, démonstrations martiales, spectacle de fauconnerie, marché artisanal, campement historique, le tout dans un décor absolument spectaculaire. C'est une immersion grandeur nature, c'est très vivant et ça plaît autant passionné d'histoire. histoire qu'aux familles. Et honnêtement, voir ce château médiéval reprendre vie le temps d'un week-end, moi je trouve que ça vaut vraiment le détour.
1: Merci Delphine, on vous retrouve vendredi prochain.
12: Avec plaisir Marie, excellent week-end à vous sur Classique 21.
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0: Speed of Sound. Merci à Delphine que vous retrouverez bien sûr demain matin pour son Come Together, pour son 90s aussi, ça c'est pour dimanche.
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0: Guinzo sort aujourd'hui l'album Wawa, attendu par les fans depuis 17 ans. On a justement l'occasion de vous offrir un exemplaire vinyle tout de suite par SMS au 6021. Vous envoyez le code Guinzo, vos coordonnées complètes à vous aussi, 1 euro par envoi de message. On en profite évidemment pour envoyer tous nos vœux de rétablissement à John Stargasm, le chanteur de Guinzo qui est tombé à vélo, hein, vous le savez. Raison pour laquelle, eh bien, le groupe ne pourra pas jouer à l'affiche de notre festival la semaine prochaine.

0: Sign of the Gypsy Queen. Ça, c'était April Wine en 1981. On avait aussi The Joker de Steve Miller Band. Un temps calme en ce début d'après-midi, puis ça va se gâter, Mélanie.
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2: Oui, mais donc d'abord, c'est vrai, Marie-Amélie, un temps calme, très ensoleillé, quelques nuages d'altitude tout au plus. Et puis en seconde partie d'après-midi, en effet, des orages vont éclater dans le nord, en Campine, le long de la frontière hollandaise. Il fera très chaud, très lourd, 25 à 32 degrés pour les maxima. On rappelle d'ailleurs l'avertissement émis par l'IRM pour la chaleur. Il concerne une large bande centrale du territoire. Ce risque orageux, on va encore le retrouver ce soir en de nombreux endroits. Les provinces où le risque est le plus marqué, c'est vraiment entre les provinces de Limbourg et de Luxembourg. Des orages qui seront localement forts. Vers la côte, on attend un temps plus calme. Cette nuit, encore quelques orages au sud du Sion, Sambre et Meuse principalement. Les températures minimales resteront élevées entre 15 et 18 degrés.
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0: 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Il est 14h.
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0: On commence cette nouvelle heure avec le point route d'Amandine Aymar.
3: Et ça se complique sur le 40 Liège-Aix-la-Chapelle puisqu'on a un accident, une voiture qui a percuté un camion tampon à hauteur de Welkenrad en direction d'Aix-la-Chapelle. Pour l'instant, la chaussée est fermée, la circulation est à l'arrêt avec l'accès numéro 37 bis qui est également fermé pour éviter de rejoindre l'autoroute. Par contre, vous pouvez quitter cette E40 à hauteur de la sortie numéro 37 bis vers Thymistère pour ensuite reprendre l'autoroute un petit peu plus loin en direction d'Aix-la-Chapelle. Ça coince toujours un petit peu du côté de Manage dans la zone en travaux. Vous ne passez que sur une seule bande de circulation. Comptez une bonne dizaine de minutes supplémentaires à cet endroit en direction de Namur. Et puis du côté de Bruxelles, des files qui se sont formées suite à un véhicule en panne à hauteur juste avant l'échangeur de Woluwe Saint-Etienne. On est sur l'E40 Liège-Bruxelles. Donc ce véhicule qui est en panne juste avant l'échangeur et qui provoque des files en amont depuis Kortenberg. Comptez 20 minutes supplémentaires vers Bruxelles.
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0: Esmeralda Labie avec nous pour les infos de 14h. Bonjour.
4: Bonjour, ravi de vous informer. Merci d'être avec nous. Pas de courrier ce matin, Liège est serein. Les facteurs se croisent les bras pour dénoncer l'accord social signé hier par Bipost et certains syndicats. Une nouvelle convention collective de travail a été approuvée. Dès septembre, les facteurs commenceront leur tournée plus tard, comme ils le souhaitaient. Mais la CSC et la CGSP ont refusé d'approuver cette convention. Aux Assises de Mons, une nouvelle étape dans le procès Falzone, celle des plaidoiries. Plaidoirie des parties civiles pour commencer. Les avocats vont tenter de convaincre le jury de la culpabilité de Paolo Falzone. L'homme est poursuivi pour 7 meurtres et 81 tentatives de meurtre. Judiciaire toujours, la puéricultrice de la crèche de l'ULB, condamnée en première instance à 10 ans de prison, a décidé de faire appel de sa condamnation. La jeune femme a été condamnée pour des faits de viol, d'atteinte à l'intégrité sexuelle d'enfants de moins de 10 ans, ainsi que la production, diffusion, détention et acquisition d'images à caractère pédopornographique. Pour ses avocates, le tribunal n'a pas pris en compte l'emprise exercée par son ex-compagnon. Lui a été condamné à 12 ans de prison. À l'étranger, un premier patient positif au virus Ebola a déclaré guéri. Annonce faite par l'Organisation mondiale de la santé. L'OMS a enregistré à ce jour 17 décès confirmés et 223 décès suspects liés à Ebola. Et cela depuis le 15 mai. Soyez informés si vous partez en vacances en Croatie. Les députés croates ont approuvé une loi permettant aux collectivités locales d'interdire la vente d'alcool. Et cela pour tenter de juguler l'ivresse sur la voie publique. Le tourisme est le principal moteur de l'économie croate, 20% de son PIB. L'an dernier, 22 millions de touristes ont visité la Croatie. Une fusée a explosé la nuit dernière en Floride. La société Blue Origin réalisait un vol d'essai sur la base de Cap Canaveral lorsque l'explosion s'est produite. Il y aurait eu une anomalie lors de la mise à feu. Et puis en sport tennis, Raphaël Collignon et Zizou Bergs déclarent forfait pour le deuxième tour du double à Roland-Garros cet après-midi, annonce de la Fédération belge de tennis. Sans autre commentaire. Voilà, fin de ce flash, une agréable et ensoleillée après-midi.

0: News avec Uprising. Il est 14h08, il est 14h08, pardon, c'est vendredi pour tout le monde. 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

0: Eiffel, à tout moment la rue. On avait You Can't Hurry Love, aussi les Supremes. N'envoyez plus de SMS pour le vinyle du nouvel album de Guinzou. C'est Gauthier qui habite à Pipé qui repart avec l'exemplaire. Tout à l'heure, Tanguy en aura d'autres à vous offrir. Et puis, je vous rappelle que nous avons une bonne nouvelle pour notre festival. Suite à l'annulation du concert prévu de Guinzou, l'accident, vous le savez, de John Stargas m'a mené à l'annulation de pas mal de dates pour eux. 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

0: Children of the Revolution, T-Rex en 1972. Avant cela, Boogie Beast dans l'actu avec un nouvel album. Ils en profitent pour s'arrêter au zigzag de Ytre. Ce sera le 29 août avec Smokin en première partie qu'on a déjà découvert dans certaines de nos émissions aussi. Et puis Thriller, bien sûr, Michael Jackson.
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0: Deux accidents qui posent problème, si j'ai bien compris, Amandine.
2: Exactement, l'un en Wallonie, l'autre en Flandre. Tout d'abord, sur le 40 Liège Aix-la-Chapelle, à hauteur de Welkenrad, en fait, une voiture a percuté un camion tampon. Et donc, la chaussée est fermée à cet endroit vers l'Allemagne. Le trafic est à l'arrêt, donc il est fortement conseillé de sortir via la sortie numéro 37 bis Timistère Clermont. Et d'ailleurs, l'accès numéro 37B est également fermé en direction de l'Allemagne. On a également des files sur le 42 suite aux travaux à hauteur de Manage. Comptez 10-15 minutes perdues puisque vous passez sur une seule bande de circulation vers Namur. L'autre accident dont je vous parlais, c'est en Flandre, c'est à hauteur d'Affligem sur le 40 Ostende-Bruxelles avec des files. L'accident est à Ternat, mais là les files remontent depuis Affligem. Il faut compter 30 minutes de retard en direction de Bruxelles. On a des files de curiosité dans l'autre sens, 10 minutes perdues depuis l'échangeur de Grand-Bigard. Des répercussions aussi sur le ring de Bruxelles depuis Strombeek-Bever. Comptez 15 minutes supplémentaires dans ces files. Et puis, en raison d'un incendie près des voies à proximité de la gare de Barvaux, la circulation des trains est interrompue actuellement entre Marlois et Beaumale. Un service de bus de remplacement va prochainement être mis en place.
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0: Demons, ça c'était Imagine Dragons, on avait I'm on Fire aussi de Bruce Springsteen. 14h37, nous sommes aujourd'hui le 29 mai, ce sont les 45 ans de l'album de UB40, Present Arms, et à cette occasion, Time Machine, dès 15h, va revenir sur la carrière du groupe et sur cette scène reggae britannique très active au début des années 80.
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0: Avec ce vendredi soir, pas mal de nouveautés qu'on vous a prévues au menu de notre métal. Green Lung qui passera en Belgique d'ailleurs. Il y a un tout nouveau Perfect Circle qui est arrivé, on vous le diffusera. Cancerbat, Chemis ou encore Propane, mi-belge maintenant. Et puis le nouveau Anthrax, hein, vous savez qu'ils sont de retour. On en profitera pour écouter le nouvel album et puis aussi s'attarder sur le groupe des fils, en tout cas du fils de Scott Ian d'Anthrax. On en reparlera tout à l'heure. Il y aura du belge évidemment avec Butcher, Carnation et puis on n'oubliera pas quelques classiques pour fêter notamment l'anniversaire de Tom Morello d'Audioslave ou de Rage Against the Machine qu'on écoute ici avec Maneskin sur Gossip.

0: Maneskin ici avec Tom Morello, c'était Gossip.
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Ça, c'est Ellen Hart avec Colors. Et pour la suite, Europe, souvenez-vous de cet extrait de The Final Countdown, sorti il y a 40 ans. On va retrouver Europe, qui sera d'ailleurs à l'affiche du Grass Pop Metal Meeting le 21 juin prochain avec Classic 21. Voici Kawi.

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0: Avant de retrouver Dominique Raguet pour votre Time Machine, un point sur vos conditions de circulation avec vous, Jean-Marc.
2: Oui, et une nouvelle positive, puisque on vous parlait tout à l'heure d'un accident sur le 40 Liège-Aix-la-Chapelle, à hauteur de Welkenrath. Cette voiture est dégagée. C'est un accident avec un camion tampon, donc la chaussée est rouverte en direction de l'Allemagne. Et là, c'est une bonne nouvelle, bien évidemment. C'est Amandine qui vous expliquait cela tout à l'heure. Des ralentissements et des travaux sur le 313 entre Fexeslin et Votem, 15 minutes perdues en direction de Liège. Des travaux encore sur le 42 de Mons-Namur à Manage, vous connaissez cette histoire, 15 minutes perdues, vous circulez sur une seule bande, dans le chantier en cours, un accident s'est produit sur le 40 au stand de Bruxelles, hauteur de Ternat, il y a des files à partir d'Afligem, 30 minutes perdues en direction de Bruxelles, curiosité dans l'autre sens qui vous fait perdre 10 minutes, et puis des files aussi sur le ring de Bruxelles à partir de Grimbergen, vous perdez une vingtaine de minutes, et puis une petite info côté SNCB avec une circulation des trains interrompue donc entre Marlois et Beaumale.
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Bonjour, et un groupe drapé de l'étendard vert, jaune, rouge depuis maintenant presque un demi-siècle. UB40, ce vendredi en ouverture de ce Time Machine avec leur second succès One in Ten, un titre gravé sur leur deuxième album qui fut publié un 29 mai, comme aujourd'hui. En effet, le 29 mai 1981, UB40 publiait son deuxième album, Prison Arms, un disque engagé évoquant le chômage, les tensions sociales de cette Angleterre du début des années 80 qui voit aussi émerger une nouvelle vague reggae très très britannique. Avec des influences pop, dub et new wave, les musiciens, eux, de Birmingham vont réussir là où d'autres resteront un peu plus roots, comme par exemple Steel Pulse ou Black Uhuru. Et puis, grâce à ça, ils vont toucher un énorme public, un public immense et international. UB40, c'est aussi pas mal de collaborations, hein, que ce soit avec Chrissy Hynde ou Robert Palmer, et puis surtout, c'est un groupe qui est toujours sur les routes, hein. Encore sur scène, il n'y a pas si longtemps à Bruxelles, c'était en mars dernier. Aujourd'hui, dans Time Machine, on ralentit le tempo, on prend le temps de se prélasser sous le soleil exactement avec ce reggae so british des 80s en compagnie de UB40, de Steel Pulse ou encore de Black Uhuru que voici en 1980 avec l'incontournable Guess Who's Coming to Dinner. Bel après-midi à l'écoute de Classique 21.

Le Pretenders dans ce Time Machine à l'instant. Nous étions là en 1980 avec ce titre Talk of a Town de Pretenders qui quelque part avait lancé la carrière du groupe de reggae de Birmingham UB40, puisque à la fin des années 70, UB40 avait assuré les premières parties lors des concerts des Pretenders, qui explique que par la suite évidemment Chrissy Hynde a enregistré quelques titres avec le chanteur Ali Campbell, le chanteur original de UB40, puisqu'en 2008 Ali Campbell avait décidé de quitter le groupe et avait été remplacé par son frère. Et puis régulièrement, en fait, il continue de tourner, mais sous le nom de Ali Campbell, featuring UB40. Aujourd'hui, on est revenu dans Time Machine sur ce groupe UB40, car il y a tout juste 45 ans, sortait leur deuxième album. D'ici quelques petites minutes, ce sera On The Road Again, pour bien commencer le week-end sur Classic 21. Et pour vous y conduire, eh bien, on va retrouver encore la voix d'Ali Campbell. Nous sommes ici au début des années 90, avec une reprise d'un grand classique du rock, immortalisé entre autres par Elvis Presley, une magnifique ballade. Ici, en mode de reggae, voici Can't Help Falling In Love. Bel après-midi sur Classic 21. Moi, je vous fixe rendez-vous dimanche matin pour Soundtrack. J'ai l'occasion de vous parler du tout nouvel album de Paul McCartney qui est sorti aujourd'hui. Bel après-midi et bon week-end sur Classic 21. Wow.

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14: Bonjour Jean-Marc Strel.
15: Bonjour, bonjour.
14: Voilà, j'étais pas sur le bon Pérex. Dites-nous un peu, comment ça se passe sur les routes ?
15: Alors, nous avons 45 minutes de file tout de même sur le ring de Bruxelles entre Mechelen et Jet. Donc, un peu de patience en direction de Grand Bigard. Des ralentissements toujours et encore sur le 42 Mons-Namur à hauteur de Manage. Pourtant, il s'applique à tout réparer, à aussi réaliser le marquage au sol. Vous perdez une quinzaine de minutes actuellement. Vous circulez toujours sur une seule bande dans le chantier. Mais nous espérons des nouvelles positives dans les minutes qui viennent, et puis quelques ralentissements observés par des travaux sur le 313 envers ce Liège entre Fexeslin et Bothème. Vous perdez 15 minutes en direction de Liège.
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0: Vous écoutez Classique 21, il est 15h38, soyez les bienvenus. Last Dinner Party à l'instant avec Nothing Matters. Et juste avant, c'était INXX, Devil Inside.
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0: Salutations distinguées. Ravi de vous retrouver sur Classique 21 avec encore une fois une belle programmation musicale qui va se dérouler dans vos oreilles. Votre On the Road Again et sur les chapeaux de roue pour partir en week-end, l'esprit léger quelque part. On a encore quelques rayons de soleil. Faut en profiter d'ailleurs parce qu'a priori ça ne va pas durer avec T-Simatic dans quelques instants. Ça va le faire quand même. Royal Blood également au programme et juste avant, on va déjà se mettre au diapason d'un événement qui se traduira sur scène le 23 octobre prochain au Lotto Arena d'Anvers. Deep Purple se produira là-bas avec Classic 21. On en écoute évidemment quelques notes. Woman from Tokyo, c'est dans quelques instants.
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0: Oh là là là là.
1: Non, ce n'est pas qu'une réaction que je viens d'avoir auprès de Deep Purple, c'est surtout le titre de la chanson qu'on écoute maintenant. Oui, oh là là là. C'est signé Thématique, le groupe qui a vu naître un certain Arnaud, chez nous en Belgique. Ça, c'était dans les années 70. Thématique avec Oh là là, et puis juste après, il y a des problèmes dans l'air. Royal Blood, Trouble's Coming, vous êtes bien sur Classic 21. Rassurez-vous, vous êtes en parfaite sécurité.

0: Ah, voilà qui nous donne la motivation pour pouvoir aller jusqu'au week-end. Allez, 15h53, est-ce que vous êtes encore au boulot? Bon courage à vous, on va accompagner ces moments avec Eurythmics, ou comme on dit dans ma belle province de Liège, Eurythmics à Faye. On écoutera Would I Lie to You, peu importe votre façon de le prononcer, montez le son pour en profiter à fond.
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0: fin d'après-midi à l'écoute de Classique 21. Merci de nous avoir choisi, de nous accueillir par chez vous. On va regarder un petit peu comment va se comporter le ciel pour cette fin de journée. Avec vous, Olivier Rox.
1: Météo. Excellent vendredi. Cet après-midi, le ciel se voile, les cumulus se forment, ils pourraient dégénérer en orages en fin de journée. Des orages localisés, mais où ils séviront, ils pourraient s'avérer costauds. Le risque est plus probable sur les provinces d'Anvers, de Limbourg, de Liège et de Luxembourg. Second pic de chaleur, l'ambiance est très chaude, de plus en plus lourde, de 25 à 32 degrés cet après-midi. Ce soir et cette nuit, l'activité orageuse pourra toujours sévir avec de la grêle et de fortes rafales de vent. Cela se calmera en fin de nuit. La côte pourrait par contre tout à fait passer à côté de cette instabilité et les températures nocturnes s'établiront de 15 à 18 degrés. Quant à demain samedi, quelques averses résiduelles en matinée à l'est du pays. Ensuite, place à un temps assez ensoleillé en toute région. Et en fin de journée, à nouveau, des averses et des orages devraient éclater dans une ambiance lourde. Les températures maximales varieront de 24 à 29 degrés.
0: Merci Olivia.
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0: On écoutera Police dans quelques instants avec Roxane sur Classique 21. Il est 16h.
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0: L'heure de prendre des nouvelles de vos routes avec vous, Jean-Marc.
4: Yes, Toggy. Quel accent quand même impressionnant anglais, quand vous dites Roxane.
0: Roxane.
4: On a quelques fils sur le ring de Bruxelles entre McAllen et Jette, 20 minutes en direction de Grand-Bégard. Quelques fils aussi suite aux travaux. On ne peut pas y échapper sur le 42 Mons-Namur à hauteur de Manage. Vous perdez actuellement un quart d'heure. C'est en direction de Liège, bien sûr. Et puis des ralentissements sur le 313 envers Liège entre Fex-Cecelin et Bothème. Vous perdez 15 minutes en direction de Liège.
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0: Police dans un instant, juste avant, on s'informe avec Esmeralda Labille.
5: C'est ce qui s'appelle un joli cadeau, plus de 16 milliards d'euros pour la Hongrie. La Commission européenne vient d'annoncer le déblocage de fonds qui avaient été gelés sous l'ancien Premier ministre hongrois, Viktor Orban. Fonds débloqués aujourd'hui, donc oui, mais à condition de réforme du nouveau dirigeant Peter Magyar. Le nouvel homme fort de Budapest a fait de la récupération de ces fonds une priorité absolue. Ce matin, il a donc qualifié le déblocage d'historique. Si à chaque fois que je viens ici, on me donne autant d'argent, je risque de venir plus souvent, a-t-il lancé, non sans humour. Un premier patient malade du virus Ebola guéri en RDC, annonce de l'OMS, mais dans le même temps, deux nouveaux cas ont été confirmés à Kampala, la capitale de l'Ouganda, pays voisin. Au Congo, 246 décès ont été enregistrés sur plus de 1000 cas suspects. Les autorités sanitaires internationales estiment que l'ampleur de l'épidémie n'est pas encore connue et que les bilans sont probablement sous-estimé. Chez nous, il fait encore chaud, des orages sont annoncés. Quoi qu'il en soit, les panneaux photovoltaïques tournent à plein régime. Mais il y a parfois des décrochages, c'est-à-dire des baisses soudaines de production. Le gouvernement wallon promet une indemnité à chaque fois que l'onduleur de votre installation photovoltaïque décrochera. Pour cela, il faudra remplir un simple formulaire. 300 000 propriétaires sont concernés. Si les installations décrochent, c'est parce que le réseau n'est pas capable d'absorber une telle quantité d'électricité. Quand le soleil génère une production trop importante. Le gouvernement a donc décidé que ces indemnités seraient prises en charge par les gestionnaires de réseau. Et puis la fête à Mons dès ce soir, c'est le doudou. La Ducasse, un événement folklorique que les Montois attendent avec impatience. Au menu ce soir, un grand concert avant le gros des festivités ce week-end et notamment dimanche. La procession en matinée, la montée du quart d'or, le combat dit Lumson à 13h quand Saint-Georges terrassera le dragon. Un événement folklorique, patrimoine culturel et immatériel de l'UNESCO depuis 2005. Voilà qui referme ce flash. Le week-end arrive à grands pas. Je vous le souhaite doux et agréable.
0: Merci Esmeralda.
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0: Comme si on avait besoin que le thermomètre monte encore un peu. Et pourtant, on peut le dire, ça fait du bien d'entendre Lenny Kravitz de temps en temps. C'était I Belong to You sur Classique 21. Il est 16h10, bienvenue.
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0: Tanguy avec un I. Salutations distinguées. Metallica, déjà dans un petit instant, histoire de se mettre en jambes. Ce sera The Unforgiven pour se diriger tout doucement vers le week-end si vous êtes encore sur le chantier à cette heure-ci, ou bien dans l'open space dans le magasin, ou alors que vous avez encore plein de choses à faire pour vous préparer. On vous envoie plein de courage, et si ça commence à être un peu de détente et de relaxation pour ce week-end, nous on accompagne tout ça en musique avec Fanny Gillard aussi dans quelques instants. On la retrouvera pour Rock'n'Roll Attitude, l'occasion d'écouter les Beatles. Rien de moins que ça, c'est déjà quand même une belle nouvelle. On aura aussi le plaisir d'avoir Stevie Wonder dans les oreilles et plein d'autres. Alors comme toujours, installez-vous bien, vous êtes bien sur Classique 21. Metallica débarque juste après ce petit tour dans le supermarché.
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Ah, ça me l'a encore fait, hein. Je dois pas être le seul. Avec The Unforgiven, il y a cette petite hallucination auditive de ce moment où James Hetfield commence à nous raconter ses recettes de cuisine. Vous savez, nous battons des œufs et cuicui, ils sont durs. Ah, mais je dois pas être le seul quand même, hein. Un peu plus de sérieux quand même. Avec Classic 21 Metal, ce sera ce soir. Si jamais vous êtes en manque déjà, après ce Metallica, rendez-vous à 21h avec Marie-Amélie Mastin et Cyril Wilfard, évidemment, sur votre radio préférée, Classic 21. Votre On The Road Again à 16h19, il continue avec Stéphane Echer, Poussière d'or dans un instant. Ouais, la poussière d'or, ça il paraît que c'est cher. Stevie Wonder, juste avant, avec Master Blaster.

0: C'est une des toutes dernières propositions musicales de Stéphane Echer. Elle s'appelle « Poussière d'or ». Dans la suite, retour en l'an de grâce 1968. À cette époque sortait le White Album, celui des Beatles évidemment. On y revient dans notre podcast « Rock'n'Roll Attitude » avec Fanny Gillard. Ça arrive juste après ça.
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0: 16h30, avant d'écouter les Beatles et de retrouver Fanny Gillard, un point sur vos conditions de circulation. Il y a des bonnes nouvelles, Jean-Marc.
28: Oui, souvenez-vous de ce qui s'est passé il y a 2 jours. Ce camion qui a renversé son carburant sur l'entièreté de la chaussée, 5 bandes concernées. C'était à Manage, sur le 42 Mons-Namur, en direction de Namur, de Liège, avec plusieurs heures de fil. Souvenez-vous, ben voilà, c'est terminé. C'est enfin terminé, la chaussée est dégagée. C'est donc une bonne nouvelle et nous sommes très heureux de pouvoir vous l'annoncer, bien évidemment. Comme quoi, on n'annonce pas toujours que de moins bonnes nouvelles. Donc on en profite, parce qu'il y en a d'autres qui sont moins bonnes, comme le 313 envers Liège, où là il y a toujours des travaux entre Fex-Selin et Votem. Vous perdez 15 minutes en direction de Liège. Un véhicule en panne sur le ring de Bruxelles autour des 4 bras de Terveren en bande de droite vers Zaventem. Vous perdez 10 minutes et des fils entre Villevoort et Jette avec 20 minutes de ralentissement en direction de Grand-Bigard.
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êtes plutôt petit dormeur ou gros dormeur ? Les besoins varient selon l'âge et le degré de fatigue induit par les activités diurnes. L'adulte moyen a besoin de 8 heures de sommeil par nuit. Le sommeil, quelle étrangeté quand on y pense, hein. Cet état de perte de conscience du monde extérieur. Enfin, ça dépend aussi si vous êtes du genre sommeil profond ou sommeil léger. Tout cela est régulé par le fameux rythme circadien. Il y a plein de facteurs qui entrent en compte dans le sommeil. L'heure du coucher, du réveil, la température, sa régulation, la lumière, etc., etc. Apparemment, la qualité du sommeil serait programmée dès les premières années de notre vie. Et que dire des troubles du sommeil ? Il y en a un paquet et les effets d'un mauvais sommeil peuvent s'apparenter à ceux de la dépression. Quoi qu'il en soit, le sommeil semble présenter de tels avantages qu'il a été conservé par la sélection naturelle chez toutes les espèces évoluées. Le calme, la tranquillité, le bien-être, la douceur, le repos, ça vous parle ? C'est le sujet de A Pillow of Winds, soit un oreiller de vent, signé par Pink Floyd sur son album Metal en 71. Le titre parle de trois stades autour du sommeil : la mise au lit, le moment où l'on rêve et le réveil.

0: Votre oreiller peut-il être surréaliste? Bonne question. C'est l'affirmation du groupe californien Jefferson Airplane en 1967. Surrealistic Pillow, c'est le second album de la formation et sans doute son plus célèbre. C'est à partir de là que le groupe s'adjoint les services de la charismatique et talentueuse Grace Slick. Mais que peut bien vouloir dire oreiller surréaliste? Alors sachant qu'on est en plein cœur du Summer of Love et de diverses expériences, disons, psychédéliques, ça nous donne une explication du nom assez éthéré de cet album mythique. En 1998, REM publie Day Sleeper. Oui, effectivement, il y a des personnes qui dorment la journée. Parfois parce qu'elles n'arrivent pas à dormir la nuit ou parce qu'elles travaillent la nuit. Petite pensée d'ailleurs à toutes ces courageuses et tous ces courageux travailleurs, travailleuses de la nuit qui nous écoutent peut-être. Dans le cas de REM, ils expriment l'état d'esprit du groupe qui a l'habitude de jouer une bonne partie de la nuit et donc de dormir en journée.
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0: Retour dans les années 60 sur le superbe album Revolver des Beatles. John Lennon signe I'm Only Sleeping. Il faut dire que Lennon aimait dormir, faire la sieste et traîner au lit. Une de ses meilleures amies, la journaliste Maureen Cleaves, se souvient très bien de tout cela. Il pouvait dormir un nombre d'heures incroyable. C'était probablement la personne la plus paresseuse de toute l'Angleterre, en précisant qu'elle parle de paresse physique, pas intellectuelle. Tant qu'on y est, quoi de mieux que de terminer cette semaine consacrée au lit, aux oreillers, à la chambre à coucher avec Goodnight des Beatles qui referme tout en douceur le White Album en 68 et qui est chanté par Ringo Starr.
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Paul McCartney a récemment reconnu la suprématie des Beatles. On vous en parle sur notre site classique21.be. L'aveu que les fans attendaient depuis 60 ans et après ce qu'on vient d'entendre, c'est quand même difficile de donner tort à cette affirmation quand même. Quoique... Si dans quelques instants on écoute les Foo Fighters avec une de leurs dernières nouveautés, ce sera Window. Avant ça, voici Pink Floyd. Learning to Fly. Je crois qu'il y a moyen de débattre là-dessus quand même. Ou pas, hein. C'est vous qui voyez. Ce qui est important, c'est d'en profiter, et bien à fond.

0: Ça fait déjà un petit peu plus d'un mois que le tout dernier album du groupe Foo Fighters est sorti. Il s'appelle Your Favorite Toy. On en écoutait un extrait, le titre Window sur Classic 21. Dans quelques instants, vous pourrez ouvrir vos agendas à la date du 1er octobre. C'est un jeudi, on va y mettre quelques dates de concerts dedans.
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0: Agenda qui, comme je vous le disais, peut s'ouvrir à la date du 1er octobre prochain. C'est un jeudi et à l'ancienne Belgique de Bruxelles se produira le groupe Last Train. Ça déménage. Last Train, donc ce sera le jeudi 1er octobre et un jeudi aussi, le 15 octobre, au Sport Palace d'Anvers. C'est Bryan Adams.

on va revenir un petit peu plus près de chez nous et de cette date du 6 juin prochain. Ce sera le Classic 21 Festival. Et vous l'avez peut-être appris, hein, le chanteur de Guinzou qui était à l'affiche de notre festival s'est malheureusement blessé. On lui souhaite un bon rétablissement. Un groupe a accepté de faire le remplacement au pied levé. Et on les en remercie chaleureusement, c'est Puggy. Oh. Un beau défi de dernière minute pour assurer un show qui, on l'espère encore une fois, sera exceptionnel. Et on vous attend peut-être au rendez-vous, même s'il n'y a plus de place. Les toutes dernières seront encore à remporter dans quelques concours pour rester à l'écoute de Classic 21. Et peut-être que ça pourra repartir chez vous. Stéphane Sanchez, voici Until I Found You. Bel après-midi.

0: Mais c'est qu'il y a de la romance dans l'air, dites-moi. Il y en aura encore avec Meatloaf dans un instant. I'd do anything for love. Le tout pour aller jusqu'à 17h sur Classique 21.
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0: Encore une séquence émotion comme on les aime. C'était Meatloaf sur Classique 21. La couleur du ciel avec vous, Olivia Rox.
1: Météo. Excellent vendredi. Cet après-midi, le ciel se voile, les cumulus se forment, ils pourraient dégénérer en orages en fin de journée. Des orages localisés, mais où ils séviront, ils pourraient s'avérer costauds. Le risque est plus probable sur les provinces d'Anvers, de Limbourg, de Liège et de Luxembourg. Second pic de chaleur, l'ambiance est très chaude, de plus en plus lourde, de 25 à 32 degrés cet après-midi. Ce soir et cette nuit, l'activité orageuse pourra toujours sévir avec de la grêle et de fortes rafales. De vent. Cela se calmera en fin de nuit. La côte pourrait par contre tout à fait passer à côté de cette instabilité et les températures nocturnes s'établiront de 15 à 18 degrés. Quant à demain samedi, quelques averses résiduelles en matinée à l'est du pays. Ensuite, place à un temps assez ensoleillé en toute région. Et en fin de journée, à nouveau, des averses et des orages devraient éclater dans une ambiance lourde. Les températures maximales varieront de 24 à 29 degrés.
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0: On va sur nos routes avec vous Jean-Marc.
4: Alors que le 42 est totalement libéré, nous allons partir sur la 602 avec un accident. Long Saint-Chenay autour de Val-Benoît. Vous perdez beaucoup de temps, 45 minutes. C'est en direction de Chenay. Patience si vous êtes coincé. Sur le 313 entre Fexeslin et Vautem, vous perdez 10 minutes dans une zone en chantier vers Liège, ainsi que dans l'autre sens, vers Aix-la-Chapelle et sur le ring de Bruxelles. Quelques ralentissements entre Zaventem et Jette. Enfin quelques, c'est tout de même 45 minutes de ralentissement vers Gambégar et entre Drogenbos et Zelig, 25 minutes vers Strombeek-Bévert.
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0: C'est Peter Gabriel qui s'installera dans vos oreilles. Dans quelques instants, on écoutera Big Time, AC/DC juste après It's a Long Way to the Top. Juste avant, on s'informe avec Hélène Rémy. Bonjour.
5: Le gouvernement wallon fait rimer décrocher avec indemniser. Les propriétaires de panneaux photovoltaïques pourront recevoir une compensation si leur installation décroche à cause d'une surcharge sur le réseau. Si nous votions dimanche, votre bulletin irait à quel parti? C'est la suite de notre enquête nationale. Mons se prépare un week-end de Ducasse, c'est le doudou avec des concerts ce soir. Bonjour, c'est une avancée pour les propriétaires de panneaux photovoltaïques, du moins ceux qui habitent en Wallonie. Ils pourront être indemnisés en cas de décrochage de leur onduleur. Ça arrive quand les panneaux produisent beaucoup et que le réseau est surchargé. Ces décrochages représentent alors une perte de production et donc de rentabilité. Le gouvernement wallon a donc décidé de mettre en place un mécanisme d'indemnisation. La procédure a été présentée aujourd'hui. Sébastien Remacle, si je suis propriétaire, que dois-je faire?
6: Alors d'abord, vous assurez que vous possédez un compteur intelligent. Et si ce n'est pas le cas, demandez qu'on en installe un chez vous. Si vous constatez des décrochages, alors vous devez signaler le problème à votre GRD via un formulaire. Le GRD, c'est quoi? C'est le gestionnaire de réseau de distribution. Le principal en Wallonie, c'est ORES. Ce gestionnaire, il devra alors suivre ce qui se passe sur votre installation. Et cette surveillance, elle se fera via le fameux compteur intelligent. L'analyse des données permettra d'objectiver les pertes de production, les kilowattheures qui n'auront pas pu être injectées sur le réseau, et donc de calculer les indemnités, quelques dizaines ou centaines d'euros par an selon les cas.
5: Et on imagine qu'à l'échelle de la Wallonie, ça peut vite grimper.
6: Oui, hein, puisque...
5: Qui va payer donc, pardon Sébastien?
6: Bien, ça c'est la question, Hélène, à plusieurs millions d'euros. Hein. Sur papier, ce sont les gestionnaires de distribution qui devraient payer. En les impliquant, le gouvernement wallon veut les inciter à investir rapidement dans un renforcement du réseau. Mais dans les faits, ce sera peut-être l'ensemble des wallons, car il n'est pas exclu que les gestionnaires, ils répercutent ces coûts d'indemnisation à l'ensemble des clients. Comment? Bien via une éventuelle hausse des tarifs à venir.
5: Merci Sébastien. Et on rappellera qu'il y a 300 000 propriétaires de panneaux photovoltaïques rien qu'en Wallonie et 1 sur 3 seraient touchés par ces décrochages. Une partie des examens sont annulés dans une dizaine d'écoles secondaires de Liège, les écoles qui dépendent de la ville de Liège. Seules les épreuves certificatives en fin de deuxième secondaire et en réto seront maintenues. Les élèves qui n'auront pas d'examen passeront d'office dans l'année supérieure. La décision a été prise par le collège communal en concertation avec les syndicats et les écoles. De son côté, la ministre francophone de l'Éducation rappelle que l'organisation des examens relève de l'autonomie des pouvoirs organisateurs. Alors, examen ou pas, comment gérer cette période d'incertitude? Quelle importance donner à ces épreuves? Une coach scolaire nous répondra après le journal de 18h sur RTBF Vivacité, dont on n'a pas fini d'en parler. Il était 16h quand ils ont coupé leur moteur. Des chauffeurs de bus ont observé une minute de silence cet après-midi en hommage aux victimes de l'accident de Buggenhout. 4 personnes sont décédées cette semaine quand un minibus a été percuté par un train à un passage à niveau. La Fédération belge des exploitants d'autobus et d'autocars appelait à un moment de recueillement cet après-midi, comme à Malines. Cette fédération, elle représente 14 000 chauffeurs. On écoute son directeur général Peter Van Bastelaar et un chauffeur.
7: Il est hyper important de montrer notre solidarité avec les victimes, avec les proches, surtout les 2 enfants de 12 et 15 ans. Moi, personnellement, j'ai aussi 3 enfants de 12, 14 et 16 ans, donc je le sens très, très, très vivement. Et donc, il est important de montrer notre solidarité avec, avec le secteur et tout le monde touché.
8: Ça peut arriver à tout le monde, vous savez, et c'est vraiment, pour moi, c'est essentiel. C'est un peu penser un peu aux vies perdues. Voilà que ces gens-là, ils font que le boulot et ces enfants qui vont à l'école normalement. C'est comme une fatalité.
5: Des propos recueillis par Sophie Mergen et Éric Wathieu. Un hommage est aussi prévu ce soir à Buggenhout. Si les élections législatives avaient lieu aujourd'hui, pour qui voteriez-vous? C'est la grande question de notre enquête nationale. 5354 Belges ont été interrogés dans les 3 régions du pays entre le 9 mars et le 5 avril dernier. Fabien Van Eekhout, on commence par les intentions de vote en Wallonie.
9: Surprise de ce sondage, le PTB deviendrait le premier parti de la région capitale à 24. Oui, côté wallon, qu'elle semble loin, la victoire libérale de 2024. Le MR est sanctionné dans notre sondage de 28,2%. Lors du dernier scrutin, il passerait à 20%. Deuxième parti de la région derrière le PS en léger progrès et qui redevient leader à 24,9%. Troisième parti au sud, les engagés, stable autour de 19%. C'était 20 en 2024. Mais la progression la plus spectaculaire en Wallonie est celle du PTB, 7 points de plus à 18,6%, talonnant les engagés, les communistes devancent de loin Écolo qui fait du surplace autour de 6%, comme au dernier scrutin.
5: On l'a déjà un peu entendu, mais en région bruxelloise, ça donnerait quoi ?
9: Surprise de ce sondage, le PTB deviendrait le premier parti de la région capitale à 24,4%, plus 6 points par rapport aux dernières élections, loin devant le PS et le MR, à nouveau le parti le plus sanctionné. Le PS deuxième à 16%, claque pour le MR qui tombe lui à 14,2%, soit un tiers de voix en moins que lors de sa victoire de 2024. Les engagés progressent, quatrième à 11,4% pour la première fois depuis longtemps, au-dessus des 10% dans la capitale. Les Verts clôturent la marche côté francophone, potentiellement dépassé par défi. Côté parti flamand, seule la NVA semble en progrès, doublant son score de 2024, premier parti à 4,6%.
5: Et j'ajoute qu'en Flandre, c'est plus stable avec la NVA toujours ultra dominante, devançant le Vlaams Belang, Voreuil et le CD&V. A noter que la marge d'erreur maximale est de 2,5% en Flandre, 2,6% en Wallonie et 4% en Bruxelles. En région bruxelloise donc, les résultats plus détaillés de l'enquête nationale sont à retrouver sur notre site et application RTBF Actu. Attention aux orages ce soir et cette nuit en Wallonie. La province de Liège est placée en avertissement jaune. Le numéro 1722 et le 1722.be sont activés si vous avez besoin de l'aide des pompiers pour des dégâts matériels causés par ces orages. Peter Magyar, le nouveau Premier ministre hongrois, avait le sourire aujourd'hui à Bruxelles. La Commission européenne va rouvrir la manne d'argent européen, des fonds bloqués sous son prédécesseur, Viktor Orban. La Hongrie aura peu à peu accès à plus de 16 milliards d'euros de subventions et de prêts, un vrai soulagement pour son économie, à condition de changer le cap de ces dernières années. Il faut notamment traquer la corruption et la fraude ou encore revoir les lois hongroises contraires aux valeurs européennes, comme les lois dites anti-LGBTQIA+. Zizou Berckx et Raphaël Collignon auraient dû jouer ensemble en double aujourd'hui, mais les deux joueurs de tennis sont déclarés forfaits au Roland-Garros pour le double donc. Raphaël Collignon, tombeur surprise du 5e mondial hier en simple, évoque notamment une gêne aux abdominaux pour expliquer cette décision. Son coach précise d'emblée que c'est une petite gêne et que ce forfait est plutôt là par précaution. Raphaël Collignon jouera bien demain son 3e tour en simple contre l'Italien Matteo Arnaldi. La fête a commencé à Mons dans le Hainaut. C'est la Ducasse ou le Doudou si vous préférez. Un événement folklorique attendu avec impatience par les Montoises et Montois. Et cet après-midi, ça chante déjà.
10: C'est le doudou, c'est le maman, c'est le poupée, c'est le doudou, c'est le maman.
11: Les Montois chantent déjà.
12: On sent le frémissement, une ambiance qui monte au fur et à mesure, et les poils qui se hérissent.
11: Et dans les rues, tout le monde arbore déjà une tenue rouge et blanche.
13: Ce sont les couleurs de la ville, donc rouge et blanc, et alors vous avez du jaune et du noir aussi qui représentent aussi Sainte-Vautrue.
11: Cafetier sur la Grand Place de Mons, Jean-Pierre Marais prépare sa terrasse. Il s'attend à énormément de monde. Pour son chiffre d'affaires, c'est un week-end très important.
14: Alors d'année en année, évidemment, il y a de plus en plus de monde et la rentrée financière est importante parce que, effectivement, c'est 6 jours, c'est beaucoup de monde en même temps. Donc oui, dans nos chiffres d'affaires, ça a un impact évident, quoi.
11: Les événements vont s'enchaîner sur la Grand Place à 21h. Il y aura un grand concert, mais il faudra vite céder la place. Luc Messène, directeur technique du concert.
15: Et mais alors la gageure, c'est qu'on doit tout avoir démonté pour 5h du matin parce qu'il commence alors le montage des tribunes et des gradins pour le doudou. Ouais, faut pas que ça coince quoi.
11: La population va doubler à Mons ce week-end pour cet événement folklorique reconnu comme patrimoine culturel et immatériel de l'UNESCO depuis 2005.
5: L'ambiance qui monte à Mons, un reportage de Nicolas Rondelet et Julien Malpa. C'est la fin de ces informations, bon début de week-end.
0: Merci Hélène Rémy.
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0: C'est un long chemin vers le sommet. Il est 17h19 et j'espère que ce chemin est de plus en plus court pour rentrer à la maison, petit à petit. Le week-end se rapproche à grands pas, soyez les bienvenus sur Classique 21.
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0: Et avec moi dans quelques instants, la musique de Tom Petty. On écoutera I Won't Back Down. Ah, ça c'est un classique parmi les classiques, comme on les aime sur Classique. Oui, on en a au moins 21 comme ça et bien plus encore. Axel Bauer par exemple, juste après avec Zazie, ce sera à ma place. Voilà pour le programme déjà dans les quelques instants qui suivent. Et puis, on retrouvera Hamid Faljaoui comme tous les jours pour la chronique économique et du cadeau aussi. Oui, Ginzou sort ce nouvel album alors que, bah, vous le savez, hein, ils ne sont plus à l'affiche de notre festival, faute à pas de chance quelque part, et surtout à John Stargazm à qui on envoie nos voeux de rétablissement. On sait qu'il est à l'écoute depuis son lit d'hôpital. Nous, on aura l'occasion d'offrir son nouvel album. Il s'appelle Wawa. Il est attendu quand même depuis 17 ans. Ginzou donc de retour. Ça va pas nous empêcher quand même de fêter toujours ces beaux moments. On verra tout ça dans quelques instants. Là, c'est Tom Petty qui arrive dans une petite minute.
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0: Un avant-goût de ce qui nous attend le 6 juin prochain. Dans 8 dodo, on pourra applaudir Axel Bauer sur la scène du Classique 21 Festival. Vous retrouvez toutes les infos sur notre site et application RTBF Actu, section Classique 21. La suite en musique, elle se fait avec les ZZ Top. Probablement un morceau où il y a un des meilleurs solos de guitare qui existent. Avis perso. Rough Boy arrive. Ce sera après la chronique économique d'Hamid Fadjaoui où on parlera de Donald Trump. On dit partout qu'il abandonne l'Europe, qu'il nous lâche, qu'il nous trahit. Et si c'était faux? Et si en réalité il était juste en train de nous présenter une facture très très salée? Et pourquoi cette mauvaise nouvelle pourrait bien être au fond la meilleure chose qui pouvait nous arriver? Hamid nous explique tout dans quelques instants.
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0: Il a l'œil perçant qui surveille toute la route. Il s'appelle Jean-Marc Strel. Et comment ça va?
8: On a deux, trois infos à vous communiquer. Un accident, par exemple, sur la 600 de Lonsaint-Chesnay à hauteur de Val-Benoît. Il y a des files depuis Anse et vous perdez trois quarts d'heure en direction de Chesnay, donc un peu de patience. Des ralentissements engendrés par des travaux sur le 40 à Herve. Une dizaine de minutes, ça reste raisonnable vers Aix-la-Chapelle. Et sur le ring de Bruxelles, c'est chargé entre Macquelen et Jette, 25 minutes nécessaires en direction de Grand-Bégard et 20 minutes entre Dragon Boss et Zilic en direction de Strombeek-Bever.
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0: Avec Hamid Fadjaoui.
11: Vous avez peut-être entendu cette semaine que l'Amérique serait en train de tourner le dos à l'Europe, et c'est vrai, en partie du moins, parce que selon le Wall Street Journal, le Pentagone s'apprêterait à réduire fortement les forces qu'il enverrait donc nous défendre en cas de conflit. On parle d'un tiers, parfois même de la moitié. Et ces soldats, ces avions, ces navires, ils ne disparaissent pas, ils partent vers l'Asie pour faire face à la Chine. Alors forcément, le premier réflexe, c'est de crier à la trahison. On se dit, voilà, les Américains nous lâchent. Mais moi, je voudrais ce matin vous proposer une autre lecture un peu plus dérangeante. Et si ce n'était pas une trahison, mais simplement la fin d'un abonnement? Parce que quoi? Parce que depuis 1945, l'Europe vit tranquillement sous le parapluie américain. Un parapluie qui ne nous coûtait presque rien, si je puis dire. Pendant que Washington payait les chars, nous, on pouvait financer nos retraites, nos hôpitaux, nos belles routes. On a appelé ça d'ailleurs le dividende de la paix. Mais au fond, c'était une énorme subvention de sécurité. Payée par qui? Payée par le contribuable américain. Et cette subvention aujourd'hui, elle s'arrête. Alors, pas par méchanceté, mais par calcul cynique. Parce que le véritable adversaire des Américains aujourd'hui, ce n'est plus la Russie, c'est la Chine. Et ce virage vers l'Asie, ce n'est même pas une idée d'ailleurs de Trump. Déjà, c'est Obama qui l'avait lancé dès 2011. Et Trump ne fait qu'accélérer, si vous voulez, le mouvement. Et du coup, en Europe, un mot revient partout. L'autonomie stratégique. Et ça sonne bien, ça fait très fier. Sauf que derrière ce joli mot, cette jolie expression, il y a une facture. Et c'est nous qui allons la payer. Alors mettons un chiffre là-dessus. L'an dernier, au sommet de l'OTAN à La Haye, eh bien, les alliés se sont engagés à consacrer 3,5% de leur richesse nationale à la défense, alors qu'on est plutôt autour de 2% aujourd'hui. Alors pour la Belgique, par exemple, bah, cet écart représente environ 10 milliards d'euros en plus. Et pas une fois, chaque année. Et pour un pays déjà en déficit, qui a déjà été mis sous surveillance négative par l'agence de notation Moody's, avec une dette publique au-delà de 105% du PIB, ça revient à quoi ? Bah, ça revient à doubler notre budget de la défense. Et donc la véritable question, ce n'est pas de savoir si l'Europe va se défendre, c'est de savoir ce qu'on va couper pour payer ça. Les pensions ? Les hôpitaux ? Ou alors on empruntera encore plus et on se fera sans doute dégrader une fois de plus. Alors, cela dit, soyons honnêtes, rien n'est encore joué. La guerre avec l'Iran est en cessez-le-feu depuis avril. Alors, c'est extrêmement fragile, vous le savez aussi bien que moi, mais ce n'est plus la guerre ouverte, si je puis dire. L'OTAN existe toujours et ses coupes, hein, c'est sans doute aussi une façon de faire pression avant le sommet d'Ankara en juillet prochain. En clair, payez plus, sinon on s'en va. Trump négocie donc autant qu'il se retire. Mais sur le fond, le constat, il est là, il reste. Et c'est ici que je voudrais vous surprendre, si je puis dire. Parce que ce choc pourrait être une bonne nouvelle, mais à une seule condition, que cet argent ne parte pas en fumée. Alors le problème aujourd'hui, c'est que l'Europe achète sa défense chacun dans son coin. 27 pays, 27 armées, et donc 27 gaspillages. Et si on dépense plus chacun de son côté, ben on va creuser la dette pour rien. Mais si on décide enfin de dépenser ensemble, de mutualiser, de bâtir une véritable industrie commune, alors là oui, ça peut devenir de la croissance et de la véritable souveraineté. Autrement dit, le vrai danger, il ne vient pas de Washington, il vient de nous, de notre vieille habitude de payer cher et de choisir mou, si je puis dire. Trump nous présente l'addition, c'est clair, et la seule question qui compte, c'est de savoir si cette fois, elle va enfin nous forcer à grandir. Et vous, qu'en pensez-vous ?
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0: L'année passée, à Glastonbury se tenait le concours des jeunes talents. Un groupe a remporté ce concours. Et contrairement aux apparences, il ne nous vient pas du Nebraska ou du Texas, il s'appelle West Side Cowboy. C'est ce qu'on écoutait à l'instant, le titre Kickstones, West Side Cowboy qui nous vient de Manchester. Et que vous avez entendu sur Classic 21 avec une de leurs toutes dernières nouveautés. De la nouveauté, il y en aura encore avec un album qui sort, celui de Ginzu, on vous l'offrira et on en parlera juste après Placebo qui s'installe ici. Every You, Every Me, c'est juste après ça. 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

0: 17h50, vous écoutez Classique 21, c'était Placebo, et dans un petit instant, c'est notre journée découverte qui continue avec Guinzou.
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0: Et oui, aujourd'hui sort le nouvel album de Guinzou. Ça fait 17 ans qu'on l'attendait, on peut le dire, une attente qui s'est prolongée un petit peu et qui a été aussi nécessaire pour pouvoir se recentrer un peu sur les projets. On en profite pour envoyer des bons vœux de rétablissement à John Stargasm, figure centrale de Guinzou, qui s'est blessé récemment et qui a dû annuler la plupart des dates, y compris celle du Classique 21 Festival, date de concert donc, au Classique 21 Festival. En lieu et place, on retrouvera Puggy. Mais bon, c'est pas ce qui nous intéresse là tout de suite, c'est plutôt la sortie de cet album WOWA, ou WOWA pour les intimes. C'est ce qu'on découvre toute cette journée sur Classique 21. 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Je souhaite d'ores et déjà bonne chance. Cette journée découverte, elle se fait avec ce titre, Out of Control. Dans votre On the Road Again, voici Guinzou.

0: On écoutait Ginzo sur Classique 21 avec Out of Control. Merci pour toutes vos participations qui nous sont bien arrivées au 60-21. On va féliciter Benoît qui repart avec ce nouvel album de Ginzo. Il s'appelle Wawa et Benoît qui nous vient de Rochefort. Félicitations à vous. Nous voici Kings of Leon avec Echoing.
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0: On écoutait Kings of Leon sur Classic 21. Allez, la couleur du ciel avec vous, Olivia Rox, pour ce soir.
1: Météo. Excellent vendredi. Cet après-midi, le ciel se voile, les cumulus se forment, ils pourraient dégénérer en orages en fin de journée. Des orages localisés, mais où ils séviront, ils pourraient s'avérer costauds. Le risque est plus probable sur les provinces d'Anvers, de Limbourg, de Liège et de Luxembourg. Second pic de chaleur, l'ambiance est très chaude, de plus en plus lourde, de 25 à 32 degrés cet après-midi. Ce soir et cette nuit, l'activité orageuse pourra toujours sévir avec de la grêle et de fortes rafales de vent. Cela se calmera en fin de nuit. La côte pourrait par contre tout à fait passer à côté de cette instabilité et les températures nocturnes s'établiront de 15 à 18 degrés. Quant à demain samedi, quelques averses résiduelles en matinée à l'est du pays. Ensuite, place à un temps assez ensoleillé en toute région. Et en fin de journée, à nouveau, des averses et des orages devraient éclater dans une ambiance lourde. Les températures maximales varieront de 24 à 29 degrés.
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0: Jean-Marc, comment vont les routes ?
4: Nous avons deux, trois choses à vous signaler, bien sûr. Un accident sur la 602 Lens-Saint-Chenay autour de Val-Benoît. Les files commencent à Anse. Vous perdez trois quarts d'heure. Patience en direction de Chenay. Véhicule en panne sur le 40 Liège-Bruxelles autour de Berthem. C'est en direction de la capitale. Et puis sur le ring entre Villebourde et Gerte, vous perdez 25 minutes en direction de Grand-Bigard. Donc 25 minutes de patience. C'est ça que je voulais dire. De courage, souvent, entre Forêt et Zilic, 15 minutes vers Strombeek-Pévert.
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0: Super Trump se prépare pour vous avec Breakfast in America. Juste avant, on s'informe sur Classic 21 et c'est avec Esmeralda Labille.
5: La NVA cartonne, l'EMR dégringole, le PTB progresse, les grandes tendances de notre enquête nationale 2026. 16 milliards d'euros débloqués pour la Hongrie, Peter Maguiar se réjouit. Une gêne aux abdominaux, Raphaël Collignon n'a pas joué le double avec Zizou Bergs à Roland-Garros, mais il sera sur le terrain demain en simple. Une NVA toujours dominante en Flandre, un MR qui dégringole en Wallonie et à Bruxelles, un PTB en croissance, voilà donc les grandes tendances de notre enquête nationale 2026. Et on va en faire le tour avec vous Fabien Vernecode, en commençant par la Wallonie.
6: Oui, côté wallon, il y a ceux qui gagnent de manière incontestable. Le PTB, quatrième partie, progression spectaculaire, 7 points de plus à 18,6%, talonnant les engagés troisième et devançant les verts d'écolo, stagnant eux autour de 6%, comme au dernier scrutin. Et il y a un grand perdant, l'EMR, sanctionné dans notre sondage de 28,2% en 2024. Il passerait à 20%, laissant désormais la première position au PS, 24,9% en léger progrès. Troisième partie au sud, les engagés, stables autour de 19%, c'était 20% en 2024.
5: Et Fabien, à Bruxelles, un grand vainqueur, le PTB.
6: Oui, les communistes deviendraient le premier parti de la région capitale à 24,4%, 6 points de plus devant le PS à 16% en recul et le MR qui dégringole à 14,2%, soit un tiers de voix en moins que lors de sa victoire de 2024. Les engagés progressent, quatrième à 11,4%, devançant Défi et Écolo. Côté parti flamand, seule la NVA semble en progrès, doublant son score de 2024, premier parti à 4,6%.
5: Et la Flandre est en tout cas la région la plus stable avec un numéro 1 incontesté, la NVA, le parti du Premier ministre Bart De Wever, loin devant le Vlaams Belang, Vooruit ou encore le CD&V. Une enquête réalisée par l'ULB, l'Université d'Anvers, en collaboration avec la VRT et de Standard. Tous les résultats sur notre site RTBF Info. Cette information concernant le service public, dès lundi, la RTBF aura un nouveau directeur de l'information. Thomas Gadisseux succède à Jean-Pierre Jacquemin. À noter qu'à l'issue du CA de ce vendredi, les 5 membres MR ont décidé de démissionner. Une convention collective de travail signée chez Bipost, mais seul le syndicat libéral et la CGSP flamande l'ont approuvée. Ce matin, les facteurs de Liège et de Seraing sont partis en grève pour dénoncer cette adoption de convention. Michel Gasset.
7: Une façon pour ces facteurs de dénoncer l'adoption de la convention collective hier soir, et en particulier la mesure qui va leur imposer de commencer leur tournée matinale vers 8h45 au lieu de 7h en moyenne actuellement. inacceptable pour ce représentant des travailleurs.
8: Le facteur commence 2 heures plus tard, donc ça veut dire qu'il va passer l'entièreté de sa journée sous le soleil à courir pour monter et descendre de sa camionnette.
7: Le patron de Bipost, Chris Peters, dit avoir conscience que cette mesure déplaît à une partie des salariés concernés, qu'elle n'est pas évidente pour eux, mais en échange, dit-il, il n'y aura pas de plan social. Bipost apporte au contraire une garantie d'emploi, alors que la situation économique est délicate.
9: On garantit encore toujours des boulots de qualité, 5 jours, 7h36, comme paquet standard de travail qui reste garanti pour tout le monde. Je pense qu'il y a dans ce secteur où on a énormément de flexi-jobs, c'est quand même une garantie très importante aussi sur la qualité de vie pour nos employés.
7: Chris Peters se dit prêt en tout cas à poursuivre le dialogue avec les représentants du personnel pour accompagner au mieux la transition vers cette nouvelle organisation. Mais pour lui, pas question de revenir en arrière.
5: Ils ont quitté leur volant, coupé leur moteur. Les chauffeurs de bus ont observé une minute de silence cet après-midi en hommage aux victimes de l'accident de Buggenhout. À Malines, les chauffeurs de Lane sont sortis de leur bus à 16h pile. Un mouvement observé ailleurs dans le pays et suite à l'appel de la Fédération belge des exploitants d'autobus et d'autocars. La semaine a été chaude et ce n'est pas fini. Pour se rafraîchir, certains se sont tournés vers les piscines publiques extérieures. Oui, mais voilà, malgré la chaleur, beaucoup d'entre elles sont restées fermées. Préparer un bassin extérieur prend du temps. Paul Loncin.
10: Le clapotis de l'eau, à défaut du brouhaha des baigneurs. La piscine extérieure de Spa est complètement vide, à l'exception de ce robot nettoyeur.
11: Qui doit être toutes les 4 heures nettoyé, et puis on le remet dans le bassin.
10: Vincent Swartenbroeks, le directeur.
11: Donc nous sommes venus tous les jours fériés, samedi et dimanche, j'étais présent, pour justement que ce robot fonctionne en permanence.
10: La qualité de l'eau de la piscine extérieure n'est pas encore suffisante pour son ouverture. Les nageurs sont donc cantonnés à l'intérieur.
12: Il fait beau !
10: Ah oui, l'ambiance est tout autre. Le bassin extérieur est prêt, à la grande joie des nageurs.
13: Merveilleux, le soleil là, c'est vraiment bien.
14: C'est cool, on a le soleil, le ciel bleu, il fait beau, ça met de bonne humeur, c'est chouette.
10: Mais aussi des autorités locales et de l'échevin Olivier Humblay.
15: On en profite avec près de 400 entrées samedi passé, le dimanche qui a suivi également. Et on le voit, on est en semaine, en pleine journée et le bassin extérieur est plein.
10: Des vagues de chaleur amenées à se répéter à cause du changement climatique et qui poussent d'autres piscines publiques extérieures à réfléchir à ouvrir leur bassin de plus en plus tôt.
5: Un reportage de Chloé Hanon et Paul Loncin. Si à chaque fois que je viens ici, on me donne autant d'argent, je risque de venir plus souvent. Les mots de Peter Magyar, le nouveau Premier ministre hongrois. Il va recevoir plus de 16 milliards d'euros, des fonds qui avaient été gelés sous son prédécesseur, Viktor Orban. Aujourd'hui, ces fonds sont donc débloqués, oui, mais à condition de réforme du nouveau dirigeant. On écoute Peter Magyar.
16: Je le dis à nos compatriotes, même avec le cours actuel du florin, cela représente 13% du budget annuel de la Hongrie. Je dis cela simplement pour donner un ordre de grandeur. Bien sûr, tout le monde n'est pas content, car c'est très triste de constater que ce que la Commission européenne a demandé dans l'intérêt des citoyens européens et hongrois aurait pu être réalisé depuis longtemps si le gouvernement Orbán avait vraiment gouverné dans l'intérêt du peuple hongrois.
5: La France, face à son passé esclavagiste, hier soir, l'Assemblée nationale a approuvé l'abrogation du Code noir, un texte rédigé sous Louis XIV qui réglementait l'esclavage dans les colonies françaises. Françoise Walmack.
17: Ces textes, réunis dans ce que l'on appelait le Code noir, faisaient des esclaves de véritables objets, des meubles que l'on pouvait vendre, échanger, mutiler ou tuer selon le bon vouloir du maître blanc. C'est le député guadeloupéen Max Mathiasin qui a porté ce projet d'abrogation.
18: L'esclave est un bien meuble, il peut être vendu avec la propriété, il peut être vendu pour payer une dette de jeu de son propriétaire. Il peut aussi être tué à tout moment, puisque en cas d'évasion.
17: Les sanctions étaient horribles. Oreilles coupées, marques offertes à la fleur de lys, pendaison. Ému aux larmes après le vote unanime des députés, Max Mathiasin a été pris dans les bras par ses collègues d'outre-mer. Le député écologiste Stevie Gustave a aussi ému l'hémicycle en évoquant la voix tremblante, le sort de son arrière-grand-mère, maman Bébelle, petite-fille d'un Africain arraché à son continent et réduit en esclavage. Un article du texte de loi évoque aussi les programmes scolaires où l'on évite soigneusement de parler de l'esclavage. Ironie de l'histoire, les discussions ont eu lieu à quelques encablures d'une statue de Jean-Baptiste Colbert, celui qui a rédigé ce fameux Code noir.
5: Et la proposition de loi doit désormais aller au Sénat. C'était le dernier reportage de Françoise Walmack. On lui souhaite tous une bonne nouvelle vie. Ils auraient dû jouer ensemble aujourd'hui. Ils ont déclaré forfait. Zizou Bergs et Raphaël Collignon n'ont pas disputé le deuxième tour du double messieurs à Roland-Garros. Raphaël Collignon avance une gêne aux abdominaux. Son entraîneur Steve Darcy au micro de Christine Anquet.
12: S'il y en a un qui a mal quelque part, s'il y en a un qui est pas bien, s'il y en a un qui est fatigué, bah voilà, il se retire et c'est pas très grave. Ici, il avait une toute petite gêne aux abdos. Raph, est-ce que, ouais, je pense qu'il avait aussi envie de jouer, mais est-ce que ça vaut la peine de prendre le risque? Je suis pas sûr, surtout qu'il a une belle carte à jouer, donc c'est plus par précaution que par gravité. C'est une petite gêne, c'est pas très grave. Hier, il l'avait déjà, il a plutôt pas mal servi, donc je pense que ça devrait aller demain pour servir aussi.
5: Et Raphaël Collignon jouera demain son troisième tour en simple contre l'Italien Matteo Arnaldi. Voilà, fin de ces infos. Merci de nous écouter. Agréable, doux et chaud week-end.
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0: Soyez les bienvenus sur Classique 21, il est 18h12.
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0: Salutations distinguées. Tanguy avec un i et surtout avec Linkin Park. Dans un petit instant, on écoutera Numb, histoire de se mettre déjà dans l'ambiance des festivals qui se rapprochent à grands pas. Hein. D'ailleurs, bientôt, le Grasspop Metal Meeting. Ce sera l'occasion d'en parler un petit peu aussi avec Marie-Amélie Mastin et Cyril Wilfard que vous retrouverez ce soir dans Classique 21 Metal à partir de 21h. Non, Linkin Park, on les retrouvera plutôt à Werklair Park Life. Ce sera le 28 juin prochain. On a encore un petit peu de temps quand même. Et puis, Etienne Dao, après ça, on écoutera le premier jour. Au niveau programme, on retrouvera aussi notre ami Jean-Paul Smithmans dans quelques instants pour Double Shot, le podcast que vous pouvez aussi retrouver à tout moment sur RTBF Ovio. On verra un petit peu ce qu'il a à nous raconter dans quelques instants, mais comme promis, montez le son et profitez-en à fond. Ce début de soirée, il se fait avec Linkin Park dans les oreilles. Voici Numb. Bienvenue.

0: Je ne vous cache pas qu'avec ce morceau d'Étienne Daho, il y a eu un peu de karaoké improvisé ici en studio. C'était beaucoup du yaourt, mais on s'est bien amusé. On écoutait Le Premier Jour sur Classique 21.
1: Bonsoir Jean-Paul.
2: Bonsoir Tanguy.
1: Alors, qu'allez-vous nous faire découvrir ou redécouvrir aujourd'hui?
2: Une des chansons qui ont fait la gloire de la reine du disco des 70s.
1: Votre podcast Double Shot, c'est dans quelques instants l'histoire de quelques secondes sur Classique 21.
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1: Vous me parliez de reine du disco des 70s.
2: Oui, mais elle n'a pas été la seule à l'interpréter, cette chanson dont on ne soupçonne pas l'origine.
1: Oui, alors là, on aura reconnu le morceau State of

0: Independence, ici dans la version de Mood Swings.
1: En 1992, le duo Mood Swings sort l'album Mood Food, dont a été extrait le hit single Spiritual High, State of Independence Part 2, c'est-à-dire la reprise de State of Independence avec les vocaux de Chrissy Hynde, la chanteuse des Pretenders, et des samples du discours I Have a Dream, prononcé en 1963 par Martin Luther King Jr. Leur version fut employée plus tard pour le générique de fin du film Single White Female et figura aussi sur le Greatest Hits des Pretenders en 2000.
0: Et la voici, la reine du disco, Donna Summer, avec sa version donc de State of Independence.
1: C'est Donna Summer, la queen of disco des années 70, qui a connu le plus gros succès avec State of Independence, qui figurait sur son 10e album studio, Donna Summer, sorti en 82. Sa version était produite par Quincy Jones. La version de Donna Summer loupa le US Top 40 de peu en atteignant le numéro 41 du Billboard Hot 100. En Europe, le single fonctionna bien mieux en devenant par exemple le numéro 1 au Top 40 aux Pays-Bas, lui offrant ainsi son deuxième numéro 1 là-bas. Le single fut ressorti en Europe en 90 après la sortie de la compilation The Best of Donna Summer. La version de Donna Summer est surtout connue pour les chœurs réunis lors de l'enregistrement par son producteur Quincy Jones, qui avait convoqué le gratin de ses relations. C'est ainsi qu'on y retrouve Lionel Richie, Dionne Warwick, Michael Jackson, Christopher Cross, James Ingram, Kenny Loggins, Patty Austin, Michael McDonald, Stevie Wonder. Je m'arrête là, mais il y en a d'autres. Hein.

0: C'est clair que c'est difficile de trouver mieux comme choriste.
1: Effectivement, il y a eu des remixes en 1996 suite au succès de I Feel Love dans les charts dance. Polygram décida de sortir un remix de State of Independence. Il atteignit le numéro 13 du classement des UK Singles en 96, dépassant d'une place sa première version. Quant au mix dance, ils atteignirent le numéro 1 du classement des UK Dance Singles. Là, vous vous dites, on a passé une reprise d'un morceau de Nasumer. Ce n'est pas vraiment rock. No et yes.

0: State of Independence en version originale interprétée par John Evangelis.
1: Certains d'entre vous ont peut-être appris via une séquence de Rock Icons consacrée à John Anderson que ce n'est effectivement pas Donna Summer qui est à la base de l'interprétation originale. Et oui, c'est bien le John Anderson qu'on connaît surtout de Yes, accompagné de son pote Evangelis. State of Independence est en effet une composition de John Anderson, auteur, compositeur, chanteur, musicien et cofondateur de Yes avec le bassiste Chris Squire et de Evangelis. Evangelos, Odysseas, Papatanasio. Grec, comme son nom l'indique, qui était un auteur, compositeur, arrangeur et producteur plus connu sous le nom de scène, tout simplement de Evangelis. Ayant fait partie des formations rock telles que Four Minks et Aphrodite's Child, souvenez-vous de Rain and Tears avec la voix de Demis Roussos. Il touchait aussi bien à la musique électronique, au rock progressif, à la musique orchestrale qu'aux musiques de film. C'est lui qui est responsable de la musique du film Chariots of Fire, qui gagna un Academy Award, ainsi que parmi d'autres, celle de Blade Runner, Missing, Antarctica, The Bounty, 1492 Conquest of Paradise et Alexander. Après la plage titulaire, State of Independence était sorti comme deuxième single de l'album The Friends of Mr. Cairo de John Evangelis. Le single sorti le 31 juillet n'avait pas eu le succès espéré. D'ailleurs, on aurait pu carrément passer à côté de cette plage si, grâce au succès du single I'll Find My Way Home, l'album n'avait pas été réédité en janvier 82 en incluant le single à succès. Le but étant évidemment de booster les ventes d'un album qui ne décollait pas. La firme de disques avait même été jusqu'à changer la pochette de l'album pour la seconde sortie. Les paroles avaient été improvisées sur une musique délibérément spirituelle et exaltante dans le style byzantin. Anderson a décrit comment son inspiration lui est venue. Le rythme a démarré et j'ai commencé à taper dans les mains et je me suis vraiment laissé emporter par ce sentiment d'euphorie. Je chantais des tas de trucs différents qui me venaient et percutaient mon esprit. Je chantais des idées étranges auxquelles je n'avais jamais pensé. Et ça a continué comme ça pendant peut-être une vingtaine de minutes. C'était une expérience agréable. Ça s'appelle l'état d'indépendance parce qu'être indépendant, c'est être totalement libre et être totalement immergé dans ce qui vous entoure. Et c'est vraiment ça que la chanson s'est transformée. John Evangelis ont sorti State of Independence en single en 81 avec en face B, B-side, mais le morceau est sorti en 84 et cette version est montée jusqu'à la 60e place du classement des singles au Royaume-Uni. Anderson a enregistré une nouvelle version pour son album solo Change We Must en 94 et on peut trouver une version live acoustique sur son Live from La La Land en 2007. Plus récemment, Anderson a joué le morceau live avec l'Anderson Ponty Band, groupe progressif jazz avec le violoniste français Jean-Luc Ponty.
0: Merci Jean-Paul, à la semaine prochaine.
1: Au revoir Tanguy, à bientôt.
0: On se quitte avec State of Independence par John Evangelis.
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0: Illustration en musique de notre séquence et podcast Double Shot que vous pouvez retrouver en intégralité sur notre site et application RTBF Ovio avec Jean-Paul Suissemans à l'instant. C'était John Anderson Evangelis, State of Independence. 18h31.
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0: Avant de retrouver Marie-Amélie Mastin pour le Journal du Rock et puis les Who avec Behind Blue Eyes, un petit point sur vos conditions de circulation avec vous, Jean-Marc.
2: Oui, on va où ? Sur la 602, facile, long s'enchaîner à hauteur de Val-Benoît. Ouais, toujours quelques fils en direction de Chénet, même si c'est beaucoup plus calme. Et sur le ring de Bruxelles, ça se calme aussi fortement. De Strombeck à Grand Bigard, une dizaine de minutes perdues, enfin 10 à 15 minutes, ça dépend un peu. Et de Hall à Grand Bigard également.
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0: Avec Marie-Amélie Mastin, bonjour.
18: Bonjour Tanguy, changement d'affiche pour le Classique 21 Festival suite à l'annulation hier du concert de Guinzou. Après l'accident de vélo de John Stargasm, son chanteur, c'est Puggy qui reprend le flambeau, le trio belge qui va clôturer notre grande soirée du 6 juin au Louvre Expo de la Louvière. Bonne nouvelle aussi pour les fans parce que même si l'événement est sold out depuis deux mois maintenant, eh bien Classique 21 vous a gardé quelques places en réserve. Vous pourrez tenter de les remporter chaque jour jusqu'à la veille du festival. Puggy qui arrive donc aussi avec un nouvel album, Are We There Yet, et 15 ans d'expérience sur les scènes européennes, de quoi assurer un final en beauté. Hier soir au Botanique à Bruxelles a eu lieu le concert très attendu d'Angine de Poitrine, ce duo venu tout droit du Québec, qui joue masqué en costume noir, blanc et doré, et dont personne n'avait entendu parler il y a un an. Aujourd'hui, leurs concerts se remplissent en quelques minutes avec un style musical franchement peu accessible, alors pourquoi une telle hype? On vous en parle dans notre journal du rock vidéo cette semaine, désormais disponible sur nos réseaux sociaux et notre site RTBF Actu. Et puis Barry Gibb se porte bien, le chanteur des Bee Gees, âgé de 79 ans, a été victime ce week-end d'une rumeur de décès sur les réseaux sociaux. Une fausse page Facebook, RIP Barry Gibb, a récolté près d'un million de j'aime avant d'être supprimée. Son entourage a rapidement réagi, confirmant que l'interprète de Staying Alive est en bonne santé, heureux, et vit des jours paisibles dans sa maison près de Miami. Ce type de canular en ligne touche régulièrement les célébrités, on le sait, avec des images générées par intelligence artificielle qui rendent ces fausses informations encore plus crédibles.
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0: Ah, on se sent en vacances sur le bord de la Bretagne ici, hein, quand même. Renaud, à l'instant, sur Classique 21. Ça fait rêver un petit peu. Bon, après cet élan de requin, il y aura Noah Kahan. On va écouter Doors. Et juste après, Neil Young se prépare avec Heart of Gold. Ça, c'est une pépite comme on les aime. Et c'est sur Classique 21 que ça se passe, évidemment.
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0: Neil Young sur Classique 21 à 18h52, bientôt 19h donc. À ce moment-là, on aura rendez-vous avec le moment M et la voix de Jean-Louis Lahaye pour ce moment avec Mark Knopfler. On aura l'occasion d'en savoir un peu plus sur Sailing to Philadelphia. Avant ça, les Killers, The Getting By 2 et Crimson and Clover, c'est le titre de Tommy James and the Shondells. Vous êtes bien sur Classique 21.
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0: On écoutait Tommy James and the Shondells sur Classic 21, Crimson and Clover. Bon début de soirée, il est 19h.
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0: On va un petit peu sur les routes de Belgique. Comment ça se passe, Jean-Marc?
2: Ça reste compliqué du côté de la 602. On s'enchaînait autour de Val-Benoît avec des files depuis Mont-Légia jusqu'à Quincampoix, plus ou moins. Vous perdez une trentaine de minutes vers Chénet. C'est le seul point noir ce soir. Quelques derniers ralentissements sur le 40 à Herve. 10 minutes perdues, pas plus, en direction d'Aix-la-Chapelle.
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Aujourd'hui, je vous raconte le moment qui est à l'origine de la chanson « Sailing to Philadelphia » de Mark Knopfler. Août 1763, Londres. Un navire quitte l'Angleterre et met le cap vers l'Amérique. Objectif, Philadelphie. L'Atlantique s'ouvre devant lui, immense, imprévisible. Sur le pont, deux hommes observent l'horizon. Ils ne sont ni soldats, ni marchands, ni colons. Ce sont des scientifiques. La mission qui les attend va transformer l'histoire d'un continent. Le premier s'appelle Jeremiah Dixon. Il vient du nord-est de l'Angleterre, de la région de Durham, au sud de Newcastle. Dixon est fils de mineur. Il a grandi dans un monde rude, fait de charbon, de brouillard et de travail physique. Mais très tôt, il révèle un talent particulier pour les mathématiques et les instruments de mesure. Il devient arpenteur, spécialiste de la mesure des terres. Bon, sur le terrain, il excelle. Il sait calculer, observer, aligner les repères. Il est aussi connu pour son caractère chaleureux et sa sociabilité. Un homme de terrain solide, pragmatique. Le second s'appelle Charles Mason. Lui vient du sud-ouest de l'Angleterre. Fils de boulanger, il aurait dû reprendre le four familial. Mais Mason a la tête ailleurs. Il passe ses nuits à observer le ciel. Les étoiles deviennent sa véritable vocation. Il étudie l'astronomie, apprend à manier les télescopes et les instruments d'observation. Sa précision et son sérieux attirent l'attention des savants londoniens. Mason devient astronome et finit par rejoindre la prestigieuse Royal Society, l'institution scientifique la plus influente d'Angleterre. Deux hommes différents, deux origines sociales modestes, mais une même qualité essentielle, la précision scientifique. C'est exactement ce que recherche la couronne britannique au début des années 1760. Depuis plusieurs décennies, les colonies américaines se développent rapidement. Mais un problème majeur persiste. Les frontières entre les colonies sont floues et contestées, en particulier entre les territoires du Maryland et de la Pennsylvanie. Les familles propriétaires de ces collines, les Calvert et les Penn, se disputent les terres depuis des années. Les cartes se contredisent, les colons se querellent. Les tensions dégénèrent parfois en violence. Alors il faut trancher. La solution sera scientifique. La mission consiste à tracer une frontière précise, une ligne géographique indiscutable entre les deux territoires. Pour cela, il faut combiner deux disciplines, l'astronomie et l'arpentage. L'astronomie permet de déterminer la latitude exacte grâce aux étoiles. L'arpentage permet de matérialiser cette ligne sur le terrain. C'est ainsi que Charles Mason et Jeremiah Dixon sont choisis. Leur mission est claire. Tracer une frontière droite à travers l'Amérique. Il quitte l'Angleterre en 1763. La traversée dure plusieurs semaines. L'Atlantique est imprévisible. Les tempêtes secouent leurs navires. Les journées s'étirent entre ciel et mer. Sur le pont, les deux scientifiques parlent, observent, calculent. L'un regarde les étoiles, l'autre manipule les instruments de mesure. Leurs compétences se complètent. Lorsqu'ils arrivent à Philadelphie, la grande ville de Pennsylvanie, l'Amérique est encore largement sauvage. Les villes sont rares, les routes difficiles. Au-delà des zones habitées, s'étendent d'immenses forêts, traversées par des rivières et habitées par des nations amérindiennes, notamment les Iroquois. C'est dans ce paysage immense que Mason et Dixon commencent leur travail. Celui-ci repose sur une méthode rigoureuse. Mason détermine les coordonnées astronomiques en observant les étoiles avec des télescopes portatifs. Dixon, lui, traduit ses calculs en mesures concrètes sur le terrain. Chaîne de mesures, jalons, repères. Une science abstraite devient une ligne réelle. Ils avancent lentement vers l'ouest, jalon après jalon. Tous les kilomètres environ, ils plantent une pierre de bornage. Certaines viennent même d'Angleterre. Chaque pierre marque l'avancée de la ligne.
La progression est lente, dangereuse. Le terrain est accidenté. Les forêts sont denses. Les instruments doivent être transportés à travers des régions quasi inexplorées. Les nuits servent aux observations astronomiques. Les journées, à la mesure du terrain. Les deux hommes passent 4 années à tracer cette frontière. Au final, leur travail donnera naissance à une ligne célèbre, la Mason-Dixon Line. À l'origine simple frontière coloniale, cette ligne deviendra plus tard un symbole majeur de l'histoire américaine. La séparation culturelle entre le Nord et le Sud. Plus de 2 siècles plus tard, cette histoire va inspirer Mark Knopfler, l'ancien leader de Dire Straits, suite à la lecture du roman Mason et Dixon, publié en 1997. Son auteur, l'écrivain américain Thomas Pynchon, est l'une des figures les plus mystérieuses de la littérature contemporaine. Pynchon est célèbre pour ses romans foisonnants, mêlant histoire, science et imagination. Dans ce livre dense et labyrinthique, il raconte l'épopée de Mason et Dixon. Mais ce qui frappe Mark Knopfler n'est pas seulement l'histoire scientifique, c'est l'amitié improbable entre les deux hommes. Deux Anglais venus de milieux modestes, envoyés à l'autre bout du monde pour tracer une ligne qui les dépasse. Knopfler imagine alors une chanson. Pas une chanson historique classique, une conversation. Il imagine Mason et Dixon sur le pont du navire au moment de leur départ pour l'Amérique. Deux voix qui parlent de leur destin, de leurs doutes, de la mission qui les attend. Et très vite, une idée s'impose à lui. La chanson doit être chantée à deux voix. Pour incarner Dixon, Knopfler pense immédiatement à une voix américaine douce et chaleureuse, James Taylor, l'un des grands auteurs-compositeurs de la folk américaine. Les deux hommes se connaissent et se respectent depuis longtemps. James Taylor est séduit par l'idée. Il accepte immédiatement. La distribution devient évidente. Mark Knopfler chantera Charles Mason, l'astronome, plus sombre, plus sceptique. James Taylor incarnera Jeremiah Dixon, l'arpenteur, plus optimiste, plus ouvert. Deux voix, deux personnages, une traversée. Le départ de Charles Manson et Jeremiah Dixon d'Angleterre vers l'Amérique pour aller tracer la frontière entre la Pennsylvanie et le Maryland est le moment à l'origine de la chanson « Sailing to Philadelphia » qui paraît en 2000 sur le deuxième album solo de Mark Knopfler.

À première écoute, Sailing to Philadelphia raconte un épisode historique précis. Mais la chanson évoque en réalité quelque chose de plus vaste, la rencontre entre deux univers. D'un côté, l'ancien monde, l'Angleterre et ses traditions scientifiques. De l'autre, l'Amérique, encore largement sauvage, du XVIIIe siècle. Entre les deux, deux hommes ordinaires chargés d'une mission qui les dépasse, tracer une frontière. Mark Knopfler raconte ainsi l'histoire d'une ligne avant qu'elle ne devienne un symbole, à travers le dialogue entre ces deux scientifiques. Jeremiah Dixon se présente d'abord. Il apparaît comme un homme de terrain, ouvert au monde.

suis Jeremiah Dixon. 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Un verre de vin avec vous, monsieur. 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Charles Mason lui répond ensuite, son regard tourné vers le ciel.

On m'appelle Charlie Mason. Je suis un observateur des étoiles. On dirait que je suis né pour cartographier le ciel du soir. On m'avait destiné à faire du pain, mais j'avais d'autres rêves en tête. Au fil de la chanson, leurs voix se confrontent. Mason doute, il se méfie de l'Amérique et de ses idéaux de liberté. Dixon, au contraire, regarde l'horizon avec optimisme. Cette tension donne vie au récit. La chanson ne décrit pas seulement un voyage. Elle met en scène deux visions du monde. Musicalement, le morceau s'inscrit dans la tradition sonore de Mark Knopfler. Un mélange de folk, de country et de rock mélodique porté par une guitare élégante et narrative. La guitare de Knopfler joue un rôle central. L'autre élément essentiel est le duo vocal. La voix grave et légèrement rauque de Knopfler contraste avec celle de James Taylor, plus claire, plus douce. Cette opposition sonore renforce l'idée de dialogue entre Mason et Dixon.

nous naviguons vers Philadelphie, un monde loin de la tine noire de charbon. Nous naviguons vers Philadelphie pour tracer la ligne Mason-Dixon. La chanson sort sur le deuxième album solo de Mark Knopfler. L'album rencontre un succès important, particulièrement en Europe. Il atteint la première place dans plusieurs pays, dont l'Allemagne et la Norvège, et se classe très bien au Royaume-Uni. Le duo avec James Taylor attire l'attention et donne au morceau une dimension transatlantique qui correspond parfaitement au thème de la chanson. Le morceau a aussi contribué à faire connaître l'histoire de la Mason-Dixon Line, dont la signification dépasse largement la simple frontière coloniale. Au XIXe siècle, cette ligne devient en effet un symbole de la division entre État esclavagiste et État abolitionniste. La chanson rappelle donc que des décisions techniques peuvent parfois produire des conséquences historiques immenses. Avec Sailing to Philadelphia, Mark Knopfler transforme un épisode scientifique du XVIIIe siècle en récit musical. Deux hommes tracent une ligne à travers un continent encore sauvage. Ils pensent accomplir une mission technique, pourtant, cette ligne deviendra l'un des symboles les plus puissants de l'histoire américaine. Une ligne qui, un jour, divisera tout un pays.

0: Moment M que vous retrouvez à tout moment au M aussi sur notre plateforme RTBF Ovio. Tous les podcasts de Classique 21 y sont. Ici, c'était Marc Knopfler et James Taylor, Sailing to Philadelphia. Votre On the Road Again continue à 19h17 avec Talking Heads, Psycho Killer et juste après, c'est Kasabian, A Great Pretender.
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2: On observe ici une interaction tendue entre deux adolescents. 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
3: Mais je le pousse pas, je lui évite de tomber.
2: Ah, on peut tout interpréter, mais une information n'a de sens que dans son contexte. 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

Excellent début de soirée à l'écoute de Classique 21 avec en ce moment Casabienne. On écoutait Great Pretender. La suite, elle va se faire avec Arctic Monkeys et puis dans quelques minutes, vous avez votre rendez-vous avec Génération 80 jusqu'à 20h, de 20h à 21h, Best of Classics. Et puis ce soir, n'oubliez pas de monter le son et à fond pour réveiller les voisins si jamais ils ont envie de dormir un peu trop tôt. C'est Classique 21 Metal, évidemment, comme tous les vendredis avec Marie-Amélie Mastin et Cyril Wilfard pour les rendez-vous incontournables du rock et du heavy metal. Pour ma part, je vais vous dire longue vie et prospérité, belle soirée. Elle le sera à l'écoute de Classique 21 avec Arctic Monkeys. Voici Snap Out of It.

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6: 19h30, on va faire un peu un point sur vos conditions de circulation. Comment ça se passe, Jean-Marc ?
7: Il y a une seule info, parce que dans l'ensemble, ça se passe bien, mais sur la 602, long Saint-Chenet, il y a eu un accident tout à l'heure impliquant un camion à hauteur de Val-Benoît. Il y a toujours des fils depuis plus ou moins Mont-Légia jusqu'à Quincampoix. On est plus ou moins aussi à 30 minutes, voilà, peut-être un peu moins, vers Liège, vers Chenet, hein, pour être précis. Le tunnel sera fermé d'ailleurs à 21h, donc il est temps d'y passer. Le temps de la vérification des ventilateurs peut être défectueux suite au camion, donc qui a peut-être percuté les ventilateurs. Donc voilà, le tunnel sera fermé à 21h et pour l'instant, vous avez 30 minutes de patience.
6: Merci Jean-Marc, bonne soirée.
7: Bonne soirée.
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3: Alors que les orages ne s'attardent pas sur le pays, on va pas s'en plaindre, c'est plus compliqué du côté de l'Allemagne. Il reste une info à vous communiquer, c'est le suite d'un accident sur la 602 Lons-Saint-Chenay à hauteur de Val-Benoît. Il y a toujours pas mal de fils depuis Mont-Légia, jusqu'à Quincampoix. Une trentaine de minutes de patience en direction de Chenay, puis le tunnel sera fermé à 21h le temps de la réparation ou en tout cas la vérification des ventilateurs, peut-être défectueux suite à ce camion qui a donc percuté une paroi. Donc voilà, à 21h, c'est fermé. Soyez prudents et vigilants. Prévoyez qu'il sera fermé dans le sens Val-Benoît, donc en direction de Liège.
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5: Bonsoir à tous, Julie Buron pour ces informations. Un hommage aux victimes de l'accident survenu mardi entre un minibus scolaire et un train à Buggenhout en Flandre. Un accident dans lequel 4 personnes ont perdu la vie. La collision a aussi fait 5 blessés. Cet hommage citoyen a rassemblé beaucoup de monde, y compris les familles des victimes. L'accord obtenu hier soir entre Bipost et certains syndicats ne convainc visiblement pas tout le monde. Plusieurs dizaines de facteurs de Liège et de Serein ont entamé une grève spontanée ce matin. Un piquet a empêché notamment la distribution des lettres et colis dans la région. En cause, toujours l'allongement des horaires de travail que la Poste va mettre en place à partir de septembre. Une partie des examens annulés dans une dizaine d'écoles secondaires de Liège, celles qui dépendent de la ville. Seules les épreuves certificatives en fin de deuxième secondaire et en réto sont maintenues. Les élèves qui n'auront pas d'examen passeront d'office dans l'année supérieure. La décision a été prise par le collège communal en concertation avec les syndicats et les écoles. De son côté, la ministre francophone de l'Éducation rappelle que l'organisation des examens relève de l'autonomie des pouvoirs organisateurs. Un suspect a été identifié après l'alerte à la bombe infondée qui a entraîné mercredi l'évacuation de la gare de Louvain et l'arrêt de la circulation ferroviaire. Le suspect est d'origine de Flandre-Orientale, selon le parquet qui n'a pas donné de détails supplémentaires dans l'intérêt de l'enquête. Le chanteur et comédien Patrick Bruel, visé par des enquêtes pour viol, annonce l'annulation de ses concerts prévus dans les festivals entre juin et septembre. Des annulations pour ne pas troubler la sérénité de ces manifestations, a indiqué sa société de production. Par contre, ces dates de tournée prévues hors festival sont maintenues. Le Serbe Novak Djokovic en difficulté face au Brésilien Joao Fonseca à Roland-Garros. Après avoir remporté les deux premiers sets, Djokovic vient de concéder les deux suivants. Place à présent donc au cinquième set décisif. C'est tout pour ces informations. Bonne soirée à notre écoute.
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5: Il est 21h. Bonsoir à tous, Julie Buron pour ces informations. Le Serbe Novak Djokovic battu au troisième tour de Roland-Garros. Il s'est incliné en 5-7 face au Brésilien João Fonseca. Après avoir remporté les deux premiers sets, Djokovic a concédé les trois suivants. Victoire donc de Fonseca, 4-6, 4-6, 6-3, 7-5, 7-5. Toujours à Roland-Garros, Zizou Bergs et Rafael Collignon auraient dû jouer ensemble en double aujourd'hui, mais les deux joueurs de tennis ont déclaré forfait. Rafael Collignon, tombeur surprise du 5e mondial hier, évoque notamment une gêne aux abdominaux pour expliquer cette décision. Son coach précise que c'est une petite gêne et que ce forfait est plutôt là par précaution. Rafael Collignon jouera demain son troisième tour en simple contre l'Italien Matteo Arnaldi. Une ancienne puéricultrice de la crèche de l'Université libre de Bruxelles fait appel de sa condamnation. En première instance, la jeune femme a été condamnée à 10 ans de prison pour des faits de viol ou encore d'atteinte à l'intégrité sexuelle d'enfants de moins de 10 ans. Le tribunal avait alors estimé qu'elle avait bien conscience de ses actes malgré un faible quotient intellectuel. Mais pour ses avocates, le tribunal n'a pas pris en compte l'emprise exercée par son ex-compagnon. Ils ont quitté leur volant, coupé leur moteur. Les chauffeurs de bus ont observé une minute de silence cet après-midi en hommage aux victimes de l'accident de Buggenhout. À Malines, les chauffeurs de Lane sont sortis de leur bus à 16h pile. Un mouvement observé ailleurs dans le pays et suite à l'appel de la Fédération belge des exploitants d'autobus et autocars. Enfin, Peter Maillard, le nouveau Premier ministre hongrois, avait le sourire aujourd'hui à Bruxelles. La Commission européenne va rouvrir la manne d'argent européen. Les fonds bloqués sous son prédécesseur Viktor Orban sont débloqués. La Hongrie aura peu à peu accès à plus de 16 milliards d'euros de subventions et de prêts. Un vrai soulagement pour son économie, à condition de changer le cap de ces dernières années. Il faut notamment traquer la corruption et la fraude ou encore revoir les lois hongroises contraires aux valeurs européennes, comme les lois dites anti-LGBTQIA+. C'est tout pour ces informations. Bonne soirée à notre écoute.
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0: The Devil Put Dinosaurs Here sortait en 2013, le 28 mai précisément, cinquième album studio d'Alice in Chains, deuxième après la reformation du groupe. C'était le titre Stone.
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0: Merci d'être avec nous. Bonsoir à vous tous. On a aussi Kylian Hutt avec nous du côté de la technique. Bonsoir Cyril.
2: Bonsoir tout le monde.
0: On a pas mal de matière à vous partager ce soir, des nouveautés du belge. Et on va commencer d'ailleurs par deux nouveautés. D'abord Green Lung.
2: Oui, qui ne sont pas belges mais bien londoniens ceux-là. Green Lung qui va sortir un nouvel album qui s'appelle Necropolitan. Il nous arrivera le 11 septembre via Nuclear Blast. Ils joueront d'ailleurs, c'est au mois de décembre, le 3 décembre, qu'ils seront chez nous au Trix avec le groupe Gnome et High on Fire. Un tout premier single vient de sortir, voici Evil in This House.

0: Necropolitan, c'est le titre de cet album de Green Lung qui arrivera le 11 septembre et concert chez nous bien le 3 décembre. Evil in this house, premier titre du côté des nouveautés de ce soir. On enchaîne tout de suite avec une deuxième.
1: A Perfect Circle qui revient avec Starless, un tout nouveau single dans la plus pure lignée de ce à quoi le groupe nous a toujours habitués. Une chanson qui oscille entre des passages fins et des rythmiques assez musclés, et le tout qui vient soutenir cette voix complètement inimitable de Maynard James Keenan, chanteur de Tool, je le rappelle. Et Starless, c'est un morceau qui arrive juste quelques jours avant le lancement d'une tournée, leur première tournée européenne et britannique depuis 8 ans. Une tournée qui va démarrer à Londres, ce sera pour le 3 juin, et qui va s'arrêter par la plaine de Werchter chez nous le dimanche 5 juillet. Je vous propose d'écouter ce nouveau titre de A Perfect Circle, il s'appelle Starless.

Du côté des nouveautés ce soir, Green Lung d'abord et A Perfect Circle à l'instant avec Starless. Côté éphéméride, on a pas mal de dates à souligner ce soir, à commencer par celle du 29 mai 1985, sortie ce jour-là du deuxième album du groupe allemand Warlock, déjà avec le label Vertigo, maison de disque qui va accompagner Doro pendant très longtemps jusqu'au controversé Machine to Machine en 95. Voici Hellbound.

0: Nous sommes 10 ans après la mort de Chris Cornell. Il est toujours question d'un album de Soundgarden, hein, vous le savez. Le guitariste Kim Thaïl a encore confirmé cette semaine dans la presse que le groupe travaille toujours sur ce qui pourrait être l'ultime album du chanteur disparu, donc il y a quelques années maintenant, avec Matt Cameron, Ben Shepherd et le producteur Terry Date. Ils tentent donc de finaliser les dernières démos avec la voix de Chris Cornell. On écoutait Audioslave ici avec Show Me How To Live. Et c'est aussi pour une autre raison qu'on écoutait ça ce soir.
1: L'anniversaire de Tom Morello, et c'est l'occasion pour nous d'écouter plusieurs titres de l'artiste, puisqu'en plus d'Audioslave, on le connaît surtout comme guitariste du groupe Rage Against the Machine, un groupe pour lequel il explique que le solo le plus dur à jouer pour lui est celui de Know Your Enemy. Il dit avoir passé 20 000 heures à bosser dessus. C'est pour cette raison qu'on ne l'écoutera pas. On va écouter Killing in the Name à la place. Bon anniversaire, Tom Morello.

Rage Against the Machine avec Killing in the Name. Parkway Drive pour la suite parce qu'il y a un retour annoncé pour le groupe australien. Apparemment, il y a des photos qui circulent sur les réseaux sociaux. On voit le chanteur Winston McCall en studio avec un casque. Il y a un petit emoji micro. Et après leur single Secret l'an dernier, il avait confié qu'ils avaient déjà plusieurs projets en cours. On n'a pas encore de date de sortie officielle, mais tout espoir est possible. Voici Pray.

Reverend se sortait en 2018, cet album de Parkway Drive, alors qu'on attend le suivant qui est en confection pour l'instant. C'était le titre Pray. Ça, c'est tout nouveau. C'est Cancer Bat, ce qui est de retour, le groupe canadien. Ils ont déjà partagé un clip d'un titre qui s'appelle Stay Stuck. C'est le premier single extrait d'un huitième album qui arrivera au mois d'août. Le voici.

0: Give Me Dirt est le titre de ce 8e album de Ken Sorbats. Donc on attend pour le 7 août prochain et déjà un premier single, Ken Sorbats, qu'on écoutait avec Stay Stuck. Autre anniversaire.
1: Celui de Wendy O. Williams, la reine du punk américain, qui est née le 28 mai 1949, grande amie de Lemmy Kilmister. Elle était chanteuse des Plasmatics et puis elle a lancé une carrière en solo aussi et elle a mis fin à ses jours. Malheureusement, c'était le 6 avril 1998. L'occasion pour nous de réécouter en 1980 sur New Hope for the Wretched, Butcher Baby.
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0: Bon anniversaire aussi à Rick Wartell, guitariste de Trouble depuis 1979. Il est né le 28 mai 58. L'occasion de réécouter ce Assassin sorti en 1984. Bruce Dickinson en a pas mal parlé, évidemment, de Maiden la semaine dernière. On y revient, mais en solo cette fois.
1: Avec un album qu'il a sorti l'année passée, More Balls to Picasso, qui est en fait une version réimaginée de l'album originel de 1994. Il vient de sortir un clip pour le titre Tears of the Dragon que je vous propose d'écouter.

Bruce Dickinson avec Tears of the Dragon. Il y a le clip aussi, si vous avez envie de le voir, qui est sur RTBF Actu. Notre site web, Dickinson et Iron Maiden, qui ont relancé la partie 2026 de la tournée Run for Your Lives, avec en Grèce le week-end dernier, pour la première fois sur scène, un petit changement de cette liste. Ils ont joué Infinite Dreams, qu'ils n'avaient plus proposé depuis 38 ans sur scène. C'est Kemis qui va nous amener jusqu'à la fin de cette première heure, le groupe de Heavy Doom américain qui sort un nouvel album le 12 juin. Voici Beneath the Sight.

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7: Il est 22h.
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0: From Mars to Sirius fête ses 20 ans de sortie. Il y a une réédition anniversaire d'ailleurs de cet album de Gojira qui arrive en vinyle double gatefold imprimé de Zoutrope sur les vinyles. Apparemment, c'est très joli, Cyril, vous me le disiez. Et en plus, on sait que Gojira en ce moment est bien occupé par des concerts en première partie, notamment de Metallica.
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0: Merci d'être avec nous ce soir pour notre métal. L'album de Propane, Stone Cold Anger, est sorti. Le groupe actif depuis 1991, 17e album, un line-up mi-belge, vous le savez, depuis quelques années maintenant. Album toujours clairement engagé, on va écouter la plage titulaire.

0: Véritable manifeste contre les gouvernements et les pouvoirs politiques signé par Propane. On écoutait le titre Stone Cold Anger. Eux sont aussi un peu énervés.
1: Excom, Excommunication en version longue, c'est une nouvelle sensation hardcore qui nous vient de Venice Beach en Californie. Une petite particularité, c'est que les membres du groupe sont très très jeunes. Le plus âgé a 20 ans, tandis que le plus jeune en a 14. C'est le fils du guitariste d'Anthrax, il s'appelle Revel Ayan et il est batteur. Le groupe a sorti un tout premier single en 2025 et vient maintenant de sortir son premier album. Il s'appelle Time to Burn et il est produit par Ross Robinson, qui a entre autres bossé avec Korn, Deftones, Slipknot ou encore Limp Bizkit. C'est excellent, voici Fake ID.

0: Du neuf dans le paysage métal, hardcore notamment, XCOM à l'instant, c'était Fake ID. Ceci est tout frais aussi, c'est Madball. Alors ça arrête jamais quand on vous programme un titre, hein, Cyril, on s'est déjà fait la réflexion, d'office la semaine qui suit.
1: Exactement.
0: Eh bien, il y a une nouveauté qui sort, bah, tant mieux pour nous, puisque c'est le nouveau Madball, ici avec Rebel Kids. C'est un premier extrait d'un album qui arrivera le 24 juillet et qui s'appelle Not Your Kingdom.

0: Cet album est sorti le 31 mai 1999, Colony de In Flames, et c'était Ordinary Story du Belge.
1: Cobra the Impeller, qui il y a 2 ans tout pile sortait Karma Collision, un album. Le groupe partage l'affiche avec Channel Zero pour ce qui sera le tout dernier concert du groupe en salle en Flandre occidentale. On écoute Cobra the Impeller avec The Message.

Cobra Dean Peller à l'instant avec The Message, sorti il y a 2 ans. On va rester du côté belge pour la suite avec ce groupe qu'on avait rencontré lors du Derby Rock Festival et qui arrive avec un album Symphony in Flesh le 16 octobre prochain. C'est Carnation, voici Flesh Eating Frenzy.

Du death metal comme on l'aime avec une petite énergie crust, tout ça pour Carnation, les Belges de retour avec ce single qui s'appelle Flesh Eating Frenzy. C'est Messa qu'on va écouter à présent. Le groupe italien expliquait à la sortie de ce single l'année dernière, cette chanson parle de la pression que nous ressentons de la part du monde extérieur. Les attentes sont souvent à l'origine de la souffrance et nous ressentons le poids que les autres font peser sur nos épaules. Cette chanson est née de notre admiration pour le son de Killing Joke, notre utilisation de nappes de guitare par exemple, riche en chœurs, de synthé, tout ça est un clin d'œil à leur travail des années 80. Voici At Races.

0: De Spin sortait l'année dernière cet album de Messa. On écoutait le titre At Races. Autre anniversaire.
1: Un album cultissime, il s'appelle Monothéiste, sorti en 2006, le 29 mai très exactement. Il y a pile 20 ans, c'est Celtic Frost qu'on écoute avec A Dying God Coming Into Human Flesh.

0: Anthrax qui fait donc, vous le savez maintenant, son grand retour sur la scène. Silencieux depuis la sortie de For All Kings il y a pile 10 ans, ils viennent d'annoncer un nouveau single, mais aussi un 12e album studio, Cursum Perficio, qui arrivera le 18 septembre. Il passe au Grasspop d'ailleurs le jour d'ouverture aussi. Anthrax qu'on écoutait avec It's For The Kids. Retour aux Belges.
1: Avec le 2e album de Butcher, 666 Goats Carry My Chariot, il est sorti il y a 6 ans en 2020. Voici

0: C'était Butcher à l'instant dans notre programmation de ce soir. Merci d'avoir passé cette soirée avec nous. 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Merci à Kylian, merci Cyril.
1: Merci à vous tous.
0: Tu vois, t'es une pour terminer.
1: Kiss of Death.

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0: Il est minuit.
1: Bonne nuit à tous, Julie Buron pour ces informations. Une panne de courant généralisée à l'aéroport de Charleroi ce vendredi soir. Aucun vol annulé, mais des retards importants ont été enregistrés. Concrètement, les systèmes d'enregistrement, de gestion des bagages et les contrôles de sûreté ont été touchés. Face à cette situation, l'aéroport a immédiatement activé ses procédures d'urgence. On a passé tout en manuel, a indiqué la porte-parole de l'aéroport. De quoi ralentir inévitablement le traitement des passagers et provoquer des retards sur plusieurs vols, mais sans en annuler. Selon la porte-parole, tout devrait être rentré dans l'ordre pour ce samedi matin. Une veillée silencieuse ce vendredi soir en hommage aux victimes de l'accident entre un bus et un train au passage à niveau de Buggenhout. Une centaine de personnes étaient présentes sur les lieux de l'accident vers 19h. Cette veillée silencieuse fait suite à un appel lancé sur Facebook. Des ballons blancs ont été lâchés et comme les jours précédents, des fleurs et des peluches ont été déposées sur les lieux. La commune de Buggenhout organisera également un moment commémoratif officiel le vendredi 26 juin, exactement un mois après l'accident. 4 personnes ont perdu la vie dans cette collision. Le chanteur et comédien Patrick Bruel, visé par des enquêtes pour viol, annonce l'annulation de ses concerts prévus dans les festivals entre juin et septembre. Des annulations pour ne pas troubler la sérénité de ses manifestations, a indiqué sa société de production. Par contre, ses dates de tournée prévues hors festival sont maintenues. Plusieurs organisations internationales, dont le Fonds monétaire international et la Banque mondiale, ont alerté ce vendredi sur un risque de pénurie de pétrole cet été si le trafic maritime via le détroit d'Ormuz ne revient pas rapidement à la normale. Les stocks mondiaux de pétrole se réduisent à un rythme record du fait de cette fermeture. Le Serbe Novak Djokovic, battu au tournoi de Roland-Garros, il s'est incliné en 5-7 face au Brésilien João Fonseca. Après avoir remporté les deux premiers sets, Djokovic a concédé les trois suivants. Victoire de Fonseca, donc 4-6, 4-6, 6-3, 7-5, 7-5. C'est tout pour ces informations. Merci de nous écouter.
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0: Il est 1h.
1: Bonne nuit à tous, Julie Buron pour ces informations. Une panne de courant généralisée à l'aéroport de Charleroi ce vendredi soir. Aucun vol annulé, mais des retards importants ont été enregistrés. Concrètement, les systèmes d'enregistrement, de gestion des bagages et les contrôles de sûreté ont été touchés. Face à cette situation, l'aéroport a immédiatement activé ses procédures d'urgence. On a passé tout en manuel, a indiqué la porte-parole de l'aéroport. De quoi ralentir inévitablement le traitement des passagers et provoquer des retards sur plusieurs vols, mais sans en annuler. Selon la porte-parole, tout devrait être rentré dans l'ordre pour ce samedi matin. Une veillée silencieuse ce vendredi soir en hommage aux victimes de l'accident entre un bus et un train au passage à niveau de Buggenhout. Une centaine de personnes étaient présentes sur les lieux de l'accident vers 19h. Cette veillée silencieuse fait suite à un appel lancé sur Facebook. Des ballons blancs ont été lâchés et comme les jours précédents, des fleurs et des peluches ont été déposées sur les lieux. La commune de Buggenhout organisera également un moment commémoratif officiel le vendredi 26 juin, exactement un mois après l'accident. 4 personnes ont perdu la vie dans cette collision. Le chanteur et comédien Patrick Bruel, visé par des enquêtes pour viol, annonce l'annulation de ses concerts prévus dans les festivals entre juin et septembre. Des annulations pour ne pas troubler la sérénité de ses manifestations, a indiqué sa société de production. Par contre, ses dates de tournée prévues hors festival sont maintenues. Plusieurs organisations internationales, dont le Fonds monétaire international et la Banque mondiale, ont alerté ce vendredi sur un risque de pénurie de pétrole cet été si le trafic maritime via le détroit d'Ormuz ne revient pas rapidement à la normale. Les stocks mondiaux de pétrole se réduisent à un rythme record du fait de cette fermeture. Le Serbe Novak Djokovic, battu au tournoi de Roland-Garros, il s'est incliné en 5-7 face au Brésilien João Fonseca. Après avoir remporté les deux premiers sets, Djokovic a concédé les trois suivants. Victoire de Fonseca, donc 4-6, 4-6, 6-3, 7-5, 7-5. C'est tout pour ces informations, merci de nous écouter.
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0: Les deux heures.
1: Bonne nuit à tous, Julie Buron pour ces informations. Une panne de courant généralisée à l'aéroport de Charleroi ce vendredi soir. Aucun vol annulé, mais des retards importants ont été enregistrés. Concrètement, les systèmes d'enregistrement, de gestion des bagages et les contrôles de sûreté ont été touchés. Face à cette situation, l'aéroport a immédiatement activé ses procédures d'urgence. On a passé tout en manuel, a indiqué la porte-parole de l'aéroport. De quoi ralentir inévitablement le traitement des passagers et provoquer des retards sur plusieurs vols, mais sans en annuler. Selon la porte-parole, tout devrait être rentré dans l'ordre pour ce samedi matin. Une veillée silencieuse ce vendredi soir en hommage aux victimes de l'accident entre un bus et un train au passage à niveau de Buggenhout. Une centaine de personnes étaient présentes sur les lieux